0: pas de contradictoire ce que je dis, mais en surface, en tout cas, il y a moins d'évaporation qui se fait.
1: Et une fois qu'on les a plantés, alors il y a un truc pour avoir une bonne production, pour que ça
0: Une fois que vous avez respecté ça, qu'elles sont dans un bon sol, qu'elles ont un bon niveau d'ensoleillement, un sol bien riche, il faut, en étant bien espacées, ce à quoi il faut veiller aussi, c'est que les fraises, en milieu de saison, elles vont commencer à produire des stolons. Vous voyez ce que c'est, les stolons?
1: Les petits fils, là, ils vont faire comme des petits fraisiers avec des petites racines aériennes.
0: Oui, en fait, c'est la manière qu'elles ont de se multiplier. En fait, elles vont lancer des tiges et ces tiges vont à nouveau, vont elles-mêmes s'enraciner et créer un nouveau plant de fraises. Au moment où vous êtes en pleine production, il faut les supprimer, en fait, pour ne pas épuiser le pied mère. Les stolons, on va simplement les garder à la fin. Quand on voit qu'on est un peu en fin de production, là, on va les laisser et ça va nous permettre de récupérer après des pieds jeunes et de renouveler notre fraiserie. Donc, en pleine production, il faut donc supprimer les stolons, supprimer les feuilles sèches, faire régulièrement la tournée pour voir s'il n'y a pas des premières marques de maladies cryptogamiques.
1: Cryptogamiques.
0: C'est la maladie, toutes les maladies qui sont causées par des champignons.
1: Okay.
0: Donc on a déjà parlé de l'oïdium, hein, qui fait un feutrage blanc au niveau des feuilles. Il y a aussi un autre champignon, le botrytis, qui est un grand classique de la fraise. Alors lui, ça fait une pourriture grise et un peu des taches brunes au niveau du fruit. Et en fait, le fruit, il pourrit. On a une fraise qui est liquéfiée quand il y a du botrytis. Donc si vous voyez un début de maladie cryptogamique, il faut utiliser du purin de prêle, qui est un très bon antifongique. Voilà. Et puis donc régulièrement, ajouter du compost ou un engrais riche en potasse et phosphore, comme le purin de consoude.
1: On est dans les purins, là.
0: Ouais, on est dans les purins. J'adore les purins, moi. C'est un truc naturel, ça coûte pas cher, c'est écolo. Le purin, on l'utilise toujours en le diluant à 10%, il ne faut pas oublier. Hein, donc pour un litre d'eau, on utilise 10 centilitres de purin. Et voilà, et on en met dans la terre, au pied des plantes. Donc pas oublier, à la fin de la production, bon, on les laisse en fait, hein, on les laisse tout l'hiver en place, mais tous les 3 ans, il faut les changer de place. Idéalement, en fait, il faudrait le faire tous les ans. Voilà, donc on récupère des pieds mères s'ils ne sont pas trop en fin de saison, enfin une fois l'hiver passé, hein, on récupère les pieds mères s'ils ne sont pas trop vieux, et puis sinon on récupère tous les jeunes pieds qui sont la résultante des stolons en fait.
1: Et il y a tout, il y a des comment, variétés, parce que ici c'est comme un peu le pays de la fraise. Ouais. Non, je suis pas chauvin. C'était quoi la fraise qu'on avait ici?
0: C'était la madame, historiquement c'était la madame Moutot.
1: Madame Moutot.
0: Ouais, on en voit plus beaucoup, hein. Moi je vois sur les marchés, on voit beaucoup la clairie, moi il y en a une que j'aime bien, c'est la rubis des jardins.
1: La rubis et la marais des bois aussi.
0: Ouais, et la marais des bois, exactement. Et puis la garriguette aussi, hein. On a la garriguette, hein. On a plein de variétés qui marchent bien ici.
1: La Madame Moutot.
0: Ouais. Oui, mais c'est rare que j'en vois. Hein. On m'a toujours dit que c'était la fraise traditionnelle d'ici, mais c'est rare que j'en vois sur les marchés. Alors Madame Moutot, c'est une variété ancienne. Elle fait des très gros fruits. Elle est extra, hein, mais c'est vrai qu'elle est rare. On peut acheter des plants, hein, ça existe encore. Moutot, M-O-U-T-O-T. Des gros fruits très sucrés. Voilà, voilà.
1: Oh, bah, formidable.
0: Est-ce que vous avez tout appris sur la fraise?
1: La fraise. Une petite recette?
0: Ah bah, ça, c'est vous, hein, c'est vous l'ancien boulanger. Hein.
1: Un sorbet à la fraise.
0: Ah oui, un sorbet à la fraise, ça c'est pas mal.
1: Voilà. Ou une petite tarte aux fraises avec un fond de rhubarbe en dessous. Là.
0: Ah oui, mais alors de la fraise qu'on ne fait pas cuire. Hein,
1: non, non, non,
0: ouais, ouais, surtout. Ouais. Pour pas gâcher l'arôme.
1: Bon, bah, super, on va pouvoir planter des fraises.
0: Je vous encourage à planter des fraises, exactement.
1: Voilà.
0: C'est un grand bonheur.
1: Ouais.
0: Bon, il faut juste veiller à ce que les fraises, elles arrivent jusqu'à la cuisine. Moi, c'est un peu le problème que j'ai. En général, je les mange sur pied. Je m'en fais des bafrés dans le potager et quand j'arrive à la cuisine, il n'y en a plus.
1: Bon, et à bientôt Dorothée.
0: À très bientôt Hervé.
1: Merci.
0: Bonne semaine à tous.
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0: mille. 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
1: Mardi à 10h, mercredi 13h, vendredi 17h. Nous sommes réunis autour de la table de la cuisine de Hélène Van Dongen aujourd'hui pour une journée un peu spéciale puisque l'on va parler masque africain. Alors Hélène, est-ce que vous pouvez nous décrire l'endroit où on se trouve exactement?
2: Moi je dis toujours c'est un labyrinthe. C'est vraiment un lieu où beaucoup des sculptures de mon mari Case Ox sont assemblées, mais il y a aussi beaucoup des sculptures et autres peintures des artistes d'ici que j'ai collectionné après son décès.
1: Est-ce que vous pouvez vous présenter? Je vous laisse vous présenter chacun votre tour.
3: Oui, alors Pascal Girac, je suis Karen Nakwa d'origine et j'ai comme ami Jean-Pierre Jouffroy. On a travaillé depuis quelques années à Fressines pour son festival et tout. J'ai déjà eu l'occasion d'exposer et j'ai proposé après mon coup d'œil dans la maison d'Hélène Van Dongen les statues magnifiques. J'ai proposé à Jean-Pierre, qui a accepté, une exposition de l'art africain, de l'âme africaine, et on est en train encore aujourd'hui de travailler sur le sujet.
1: Donc le sujet se précise, merci beaucoup pour cette intervention, pour en savoir un petit peu plus, autant s'adresser directement aux collectionneurs.
4: Oui, prénom Yann, deuxième nom Levering, je suis collectionneur depuis 55 ans, depuis l'âge de 15 ans, et maintenant j'ai une collection incroyable, plus de 1000 pièces et je suis honoré la possibilité de deux expos avec Hélène et avec Pascal et Jean-Pierre et ça me semble très intéressant pour le Lot parce que les statuettes et les masques africains ne sont pas très connus ici dans le Lot.
1: Merci beaucoup pour nous accueillir dans ce moment un peu exceptionnel du coup de sélection des œuvres qui vont être présentées dans le cadre du festival Festive Art organisé par le CLAC à Fressines et dont les dates sont, alors là je vais demander au chef organisateur du festival.
5: Oui, Jean-Pierre Jouffroy, président de la Clé des Arts au Champ. Les dates du festival c'est du 3 au 9 juillet et quand grâce à Pascal et à Hélène j'ai découvert ces œuvres, c'est devenu un événement dans l'événement par rapport au festival parce que c'est assez exceptionnel. Voilà, après le festival dépasse simplement la question de la collection des cultures. C'est vraiment une occasion de se rencontrer, de permettre de découvrir et d'échanger sur des cultures mal connues de l'Afrique.
1: La pénombre nous entoure. Hein. On est très peu éclairé dans une très jolie pièce faite de beaucoup de couleurs. Et effectivement, on a en face de nous une série de personnages qui sont comme des présences presque humaines, assez à l'écoute en tout cas. Et j'ai envie de vous demander à chacun, peut-être d'en choisir chacun une, et de dire comment vous la décririez et ce que vous ressentez.
4: Moi, je vais raconter 10 jours sur toutes les statuettes parce que j'ai de mes livres au sujet des statuettes. Il y a 500 tribus en Afrique, mais 5000 sous-tribus. Ils font toute vie très longtemps pour apprendre toutes les statuettes. Et ça, c'est un ancêtre, Emba, Congo. Ça, c'est une statuette fausse, c'est Songhi Nkisi, c'est protection de tout le village. Je peux parler toute l'après-midi.
1: Bon, bah, radio, on ne voit pas grand-chose, du coup. Donc, la décrire, ça serait pas mal. Hélène,
2: je trouve ça, c'est une masque extraordinaire. C'est vraiment une grande ovale et on voit autour les jeux des petits trous. On voit des jeux. Le nez, il est comme c'est une petite os qui passe le nez. C'est vraiment quelque chose qui me parle énormément. Et heureusement, Yann, il m'a parlé un tout petit peu cet après-midi quand il est arrivé, il dit « Regarde, ça c'est pour les garçons qui sont au moment de devenir adultes, qui ont une cérémonie spéciale et c'est encore le moment qu'ils n'ont pas le droit de parler. Alors on voit la bouche, mais c'est fermé. » Et ça, c'est vraiment quelque chose pour ouvrir. Je crois même que Yann, il m'a expliqué qu'il va rester pendant pas mal de temps sans sa maman, mais vraiment pour vivre ailleurs et devenir l'homme.
1: Et en quoi ça vous touche particulièrement? C'est la symbolique, c'est l'esthétique?
2: Je pense les deux. C'est vraiment aussi la beauté. Pour moi, tous les masques, je suis vraiment admiratif. Et j'ai pas mal de masques de Yann aussi dans le labyrinthe où je vis tout le temps et j'adore.
1: Tu tiens une statuette qui, alors elle, a un pic sur la tête. On dirait un enfant? Non, c'est pas un enfant du tout.
5: Alors, pour la décrire, il y a donc effectivement ce pic, cette corne au-dessus de la tête, une tête qui se termine par une sorte de barbichette et une bouche très ouverte sur la partie inférieure. Et puis un corps ramassé avec, je ne sais pas si c'est un nombril, avec deux bras qui l'entourent. Moi, d'une façon générale, ça me procure énormément d'émotions parce que je sens les questions qui renvoient à l'humanité. Avec là, il y a les yeux fermés, la vie intérieure, la relation avec peut-être aussi l'au-delà, ce ventre creusé, c'est aussi peut-être les origines. Enfin, il y a multiples pistes, moi, que je ne sais pas du tout la signification, mais ça me procure une émotion importante, même je suis même impressionné, c'est pas anodin, et donc je me pose plein de questions sur cette histoire qui est racontée à travers ces statues et ces masques.
1: On demande à Yann quelques explications, peut-être.
4: Je sais, comme j'ai dit déjà, c'est une statuette de Kissy, son guide, de protection. Il est adepte tout petit, statuette, pour la protection de la famille, et le plus grand pour le village, et des énormes pour le grand village. Il y a...
1: un nombril.
4: Oui, on brille, mais ici, il y a des trous, des trucs avec comment dire en français, des trucs magiques dedans, les dents de poudre, mais aussi les dents de tigre et le lion. Et...
1: En fait, il y a tout un tas de choses qui transmettent peut-être la magie, tout simplement, qui sont tenues par...
4: Magique,
1: on dirait peut-être un protecteur et un...
4: magicien, possédé par le magicien, le Nagranga, on appelle... ce monsieur.
1: Le Nagranga. C'est un sorcier, un magicien, un protecteur.
4: Magicien, le plus important, l'homme de la flage.
1: Oui, donc il a quand même cette force de caractère et cette forte présence d'ailleurs que du coup on ressent effectivement quand il... Et alors il est posté où normalement? Il est au début du village, au milieu du village, caché?
4: Le plus grand au milieu du village et le plus petit. Les petits comme 20 centimètres dans la maison.
1: Il y a une autre statue qui est quand même... elles sont toutes intrigantes, hein, mais vous auriez envie de vous exprimer?
6: Je m'interroge simplement, mais peut-être qu'il y aura une explication justement à donner. Je trouve que c'est très impressionnant, cette grande sculpture, où je vois des clous partout qui enfoncés dans le corps et aussi, il semblerait, quelque chose autour du cou, resserré, etc. Et ça fait penser plutôt à la souffrance. Et je ne sais pas ce que ça représente au plan symbolique. Mais peut-être tu pourrais dire ce qu'il en est.
4: Je vais essayer d'expliquer. Oui. C'est le même avec le Song Yin Kissy. Ici, c'est une statuette aussi de Congo. Et le tribu est bas Congo. Et les yeux sont en fer. Et normalement, il y a un truc ici au milieu aussi en fer, mais ça manque ici. Et ici, sur le dos, il y a aussi le truc magique. Aussi poussé par le Ganga et l'homme médecin. Et les clous, quand on veut faire une promesse, on prend un clou et on le pose dans le statuette. Et quand on ne tient pas le promesse, Dus dat werd voor door de probleem, of même tué.
1: On connaît ce genre de procédé dans l'ancien temps, non? Ça rappelle ça rappelle des poupées.
6: Ça tient à la sorcellerie un petit peu. Enfin, c'était c'est ça, hein. Oui, ou vaudou, je sais pas. C'est mais c'est très impressionnant. Ça veut dire que là, y a eu beaucoup de clous qui ont été avec des cordes, d'ailleurs, hein, si oui. On regarde bien, qui ont été planté. Alors, est-ce que c'est la même personne qui plante ou est-ce que non, c'est tout le village qui peut venir pour lancer
4: Chacun fait un problème important et obligé de mettre un clou dedans.
6: Au niveau du village, c'est de la communauté.
4: Oui, au niveau du village.
6: Oui. D'accord. Je le trouve très impressionnant, cette sculpture particulièrement. Hein.
1: Il y a une sculpture au musée d'Appert à Paris qui ressemble.
4: Il y a beaucoup de musées à Paris avec les statuettes comme ça.
1: Ah, il y a beaucoup.
4: Musée de l'Homme, par exemple. Et on peut rester une semaine à Paris pour visiter tous les musées là-bas. C'est incroyable, collection impressionnante.
1: Est-ce que vous pourriez nous dire, par exemple, cette statue, comment vous l'avez eue? Comment vous l'avez trouvée?
4: Je trouve beaucoup de statues en Belgique, où le Congo était une colonie belge d'origine. Et maintenant, il y a des vieux qui font mourir et les enfants ne s'intéressent plus pour les antiquités. Alors, très souvent, je trouve des vraies pièces avant 1950 pour des prix très intéressants.
1: Et donc, on vous appelle et puis vous venez voir la statue et voir si ça vous intéresse de l'acquérir.
4: Je viens voir, je visite les brocantes, le fil de grenier. Oui, ça marche très bien.
1: Une autre impression peut-être sur une autre statue? Est-ce qu'il y en a une en particulier
7: Globalement, on peut parler de l'esthétique de l'ensemble. C'est très moderne en fait. Ça passe les siècles. Et en particulier, celle-là m'étonne parce qu'on dirait aux Galapagos la position de ces statues de pierre là. Ils regardent le ciel. Est-ce qu'il y a un corps qui s'élève? Est-ce que. Enfin, il y a une forme très, très, très élancée et très interrogative de ce personnage. Yann, tu peux nous en dire un mot?
4: C'est un ancêtre de la tribu Ramba, aussi de Congo. Et c'est un ancêtre qui était toujours intéressé par ce qui se passe dans le monde. Toujours intéressé. C'est pour ça qu'il a le visage comme ça. Il s'étonne toujours. Il s'étonne qu'est-ce qui se passe. Et c'est une statuette de 80 ans. Hein.
1: 80 ans d'âge.
4: Oui. Mais ça semble très moderne. On peut dire Giacometti comme ça.
1: Giacometti, oui, c'est
4: vrai. Oui. C'est formidable. Et ça, c'est assez rare, très rare et magnifique.
1: Alors, une dernière statue peut-être?
6: Oui, et sur l'explication qui a été donnée, c'est un oiseau. Et plus spécialement, c'est un hibou dont on voit les yeux, je crois, sont en vert. Et puis avec un bec très pointu. Et l'explication qui a été donnée tout à l'heure, alors je crois qu'il pèse très lourd, c'était que le hibou voit la nuit, c'est ça?
4: Oui.
6: Et voit tout.
4: La tatou peut s'enrouler pour avoir une protection 100%. Et le hibou voit les esprits noirs dans la nuit.
1: Ok, donc c'est un mélange de tatou qui s'enroule et qui s'autoprotège oui. Et de hibou avec des yeux immenses en vert et un bec immense aussi et qui voit tout la nuit.
4: Oui. Oh,
1: c'est impressionnant, hein?
4: C'est impressionnant. Et regarde comme c'est fait. C'est très lourd.
1: Oui. Ça a l'air effectivement très lourd.
4: Il y a les clous.
1: Oui, il y a des pics.
4: De tigre pour protection aussi.
1: Des dents de tigre par-dessus. Oui, oui, oui. Très, très bel objet.
4: Oui.
1: Magnifique. Alors, est-ce qu'on aura l'occasion de découvrir ces statues ou peut-être d'autres? Je crois qu'il y a deux événements sur le territoire qui nous sont proposés afin de s'approprier cette culture également. Donc, Hélène, je vais te laisser expliquer le premier puisque c'est en cours du mois de mai.
2: Oui, je voudrais bien parler de l'exposition à Karanak. Ça sera des sculptures de Yann, Afrique, et des peintures de mon mari. Il est décédé il y a 11 ans, Kees Ox. Et Yann et Kees étaient aussi des amis. Même avant que moi j'étais mariée avec Kees Ox, c'était une amitié très forte. Alors pour moi, c'est aussi une façon de hommage. Et je trouve les sculptures africaines, on ne peut pas expliquer compliqué. C'est vraiment, on peut essayer de décrire, mais quand Jan, il commence à parler, c'est vraiment tout le temps, pour moi, tellement fort, et ça me parle tellement beaucoup. Je suis ravie que c'est possible de pouvoir exposer, et ce sera dans 2 semaines. Ça veut dire, ça commence 16 juin, mardi, et la dernière jour, ce sera dimanche 28 juin. Et nous sommes ravis d'accueillir tout le monde.
1: Ça se passera donc à Carénac, donc au château des Doyens, salle du Chauffoir des Moines, entrée par le parc du château. Voilà, du 16 juin au 28 juin 2026, de 10h à 19h. Merci vraiment beaucoup, Hélène. Et il y a un second événement donc, qui va suivre aussi le travail de collectionneur de masques et de statues africaines de Jan. Est-ce que tu peux nous en rappeler l'essentiel ?
5: Pendant le festival, il y aura sur les lieux du festival un espace dédié uniquement à la collection de Jan, qui permettra vraiment de découvrir chaque cet univers, chaque statue, son histoire. Voilà. Et au-delà de cet espace dédié, dans un espace séparé, il y aura un certain nombre d'animations et de rencontres, parce que cette âme africaine a suscité beaucoup de réactions vis-à-vis de plein de gens qui ont une expérience avec l'Afrique, qui ont des actions humanitaires, qui sont passionnés, ont vécu là-bas et ont envie de partager aussi leur propre expérience, même si la qualité des œuvres qu'ils auront ou des tissus ou autres n'ont pas du tout la même valeur authentique, historique que celle de Jan Léveri.
1: Tout ça est une histoire de relation, hein, relation avec en ce moment la culture africaine, puisque c'est le sujet. Alors on viendra vous suivre et participer avec vous à cette expérience avec un grand bonheur. Merci à tout le monde. À très bientôt pour une prochaine rencontre dans un cadre peut-être un peu différent, mais toujours autour de la culture africaine et de l'art. À bientôt.
4: Merci à vous et à bientôt.
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0: coupé.
1: C'est moi qui donne.
2: Allez, coupé.
0: Coupé.
3: Pique. Deux carreaux.
1: Trois sans atout.
4: Bon. Dame.
3: Roi.
4: Allez. Honneur sur honneur.
5: Non, pas du tout, tu fais.
1: Oh, mon as de pique.
4: Comment l'as de pique? Comment
1: l'as de pique?
2: C'est fou, je ne puis pas admettre qu'on me coupe quand je suis maître.
4: Et c'est dans la porte du mort qu'on joue.
2: Pour ne rien compromettre.
3: Et puis il existe une règle. Dans sa longueur, on joue sa faible.
2: Allons, mademoiselle, mais à quoi pensiez-vous?
0: Quand on n'a qu'un tout petit jeu de rien du tout,
2: on ne demande pas 300 atouts.
1: Messieurs, vous n'êtes pas aimable. J'étais venu à votre table. Le bridge est un jeu qui me fait horreur. Le bridge est détestable. Et puis d'abord, permettez que je vous explique que pourquoi j'ai joué mon as de pique. C'est que j'ai cru couper la dame de cœur. Et vous n'allez tout de même pas m'avaler pour deux rois et pour un petit valet.
2: Oh, alors, je vous en prie.

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Lors de ce festival de musique éclectique et familiale organisé par La Solidaire, venez voir et entendre Ayema avec un reggae moderne saupoudré de hip-hop et d'électro. Zaman Zaman, inspiré du son des Balkans entre rock et world music. Les Trucs en Truc, un groupe itinérant qui mêle chansons françaises, influences tziganes et musique populaire. Et enfin, The Nickel Cat, un projet de musique psytrance pour faire trembler la terre jusqu'au bout de la nuit. Rendez-vous donc le 20 juin à partir de 19h au Lac des Vernes de Commiac, avec sur place restauration, bar et jeux. Un espace de camping est également mis à disposition. Nos amis les chiens sont aussi les bienvenus. Entrée 8€ ou jeu de la roulette. Et étant donné que les organisateurs sont des extraterrestres qui ont été recueillis par des castors, le thème de cette année sera les pirates de l'espace. N'hésitez pas à sortir vos plus beaux costumes. Pour plus de renseignements, vous pouvez consulter la page Facebook du Barrage Sonore.

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0: 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C'est Stéphane au micro et je suis ravi d'être en votre compagnie.
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0: 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C'est une classe de 16 ans à l'école sans l'Ursa de Saint-Séverin. Anna vous présente une chronique sur les sports et commençant par le basket. Tsuli, pourquoi as-tu choisi cet sport?
1: A causé le basket parce m'a agradé. N'a pas fait il y a 13 ans.
0: Connaissez les principales règles du basket?
1: 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Qu'une équipe se fague des passos per ensaja de marca une panier. Une panier peut rapporter 12 points si le tir est dans la zone et 13 points si le tir est en dehors de la zone.
0: Connaissez des équipes de basket?
1: Oh, connaissez les Lakers dans le championnat NBA des États-Unis qui occupent la 4e place à la classement. Et Lyon Villeurbanne dans le championnat de France Pro A qui occupent la 4e place à B.
0: Dans quel club sogos?
1: Sogi dans le club de Biars d'Iba Dynamic Basket qui compte de nombreuses licenciats, qui viennent de Bertenus, Baira, Maïssa et Sensosi.
0: Le club de Biars a-t-il gagné une coupe?
1: Ça ne passe, Alexis.
0: Quand il y a des équipes dans ce club?
1: Existent 12 équipes à Dynamic Basket.
0: C'est Bolifa des baskets. Quel podi contacter?
1: Baki le numéro d'Emilio 06 4 bin 11 4 bin de Zéué 53.
0: Merci plat, Julie, d'avoir répondu à ma question.
1: Un bel plaisir, adieu.
0: Adieu et à l'copier ben pour une nouvelle chronique sur le sport.
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4: La journée commence vers Nebourg pour les participants qui font l'amico et c'est terminé à deux tours quand le jury décerne le palme.
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4: Le meilleur moment est le repas de midi.
3: Merci Claude d'avoir répondu à ma question. À 17, à l'anneau d'OKV.
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A Cuero la formation, la Talbero, en mélodie tout la passen, extrait de son nouvel album Ballet et Blues. La Talbero, en Daniel Lodo, Céline Ricard, Estelle Lodo et Zoé Durand. Vous préparez à 12 copes des projectos. Le premier consacré à Alberto Forestier dans la vostro émission occitane Furoburo à l'occasion du ménage que l'hiero consacré à Ficha à la Salo Baleno le 17-25 d'abriol passat. Armand de Radio Présence a rencontré Xavier Vidal et la cantaire Marileno.

0: Et nous voilà donc en direct du côté de la salle Baleine de Figeac pour un hommage à notre cher Albert Forestier. Et je suis avec Xavier Vidal. Bonsoir Xavier.
1: Et bonsoir, bonsoir.
0: Comment ça va?
1: Mais voilà, on est en plein c'est une soirée festive, on entend les gens qui tapent des mains. Et voilà, c'est quand même de la musique traditionnelle. Donc voilà. Mais on est assez content parce que finalement il n'y a pas besoin de gens qui ont répondu présent. Et voilà, et puis c'était un bel hommage, il y a eu des prises de parole.
0: Et oui, la salle est pleine là, donc ça faut le préciser, la salle est pleine. Qu'est-ce que ça vous augure, Xavier?
1: Ben, je trouve que finalement, tu vois, les cultures populaires, des fois, c'est considéré un peu de manière marginale, quoi. C'est pas médiatisé, c'est pas. Et puis là, quand même, voilà, quoi. Il y a quand même un public diversifié aussi, parce que c'est des jeunes, des personnes plus âgées. Et bon, ça prouve que quand même, bon, qu'à partir du moment où comme ça, si les choses sont bien présentées, ben, ça intéresse les gens.
0: Et puis on peut dire du coup qu'Albert a beaucoup réuni dans sa vie.
1: Voilà, alors là, c'est vrai qu'il y a beaucoup de gens qui, dans la première partie du spectacle, qui ont pris la parole, qui ont évoqué ce qu'ils avaient vécu avec elle. Bon, évidemment, moi je parle d'elle parce que là je suis au micro de Radio Présence et c'est vrai qu'elle était aussi animatrice,
0: oui.
1: Bon, conteuse, chanteuse, mais quand même une dame de radio aussi. Donc c'est important que je puisse parler à ce micro d'elle et dans ce cadre en direct en plus. Voilà.
0: Exactement, justement, qu'est-ce que vous ressentez là du coup là, de voir autant de monde?
1: Eh bien, je sens une espèce de ferveur. Je sais pas. Et en même temps, je pense que dans la présentation du début, là, il y a sa fille, Anne, qui a mis quand même la manière dont elle s'est adressée aux gens.
0: Oui.
1: Elle a créé une espèce d'ambiance d'entrée. Puis là, les gens sont très attentifs à ce qui se dit là.
0: Ah oui, et puis il y a peut-être même des gens qui ne connaissent pas trop la culture traditionnelle et qui du coup la découvrent ce soir.
1: Ah oui, parce que par exemple là, il y a pas mal de choses en occitan, les gens ne pratiquent pas l'occitan,
0: oui.
1: S'ils ne l'ont pas appris.
0: C'est une langue. Albert, Anne a bien dit qu'elle le comprenait, donc
1: voilà.
0: Attention.
1: Attention, alors il y a des gens qui, peut-être y a pas, tout le monde ne le parle pas, mais quand même c'est vrai qu'il y a pas mal de gens qui le comprennent. Et puis bon, c'est la musicalité de la langue aussi. Si on ne comprend pas, on est quand même imprégné, quelque part, on est quand même sensible.
0: Et alors, en tant que musicien, pour vous, mais qui était Albert?
1: Ah, mais moi, c'était quand même, d'abord, c'est sa voix. Un timbre de voix assez exceptionnel, quoi. Et a une vérité aussi dans la langue. Parce que ça, c'est pas évident, parce qu'il faut, à la fois qu'il y ait le chant, c'est une mélodie, c'est un rythme, mais c'est aussi une langue. Et il faut, alors, quand on n'est pas locuteur naturel, qu'on n'a pas appris ça quand on était petit, c'est sûr que retrouver une vérité de cette langue, comme si elle doit comme si elle se parle normalement, quoi, avec l'accent, le véritable accent et tout ça, c'est quand même touchant.
0: Et alors, Albert était aussi, en tant que personne, c'était quand même vraiment quelqu'un de très charismatique.
1: Voilà. Alors, peut-être charismatique, j'ai expliqué tout à l'heure, par l'assurance qu'elle avait en portant cette culture, et en même temps la simplicité. La simplicité qu'elle avait de ne pas croire quoi, qu'on est plus que notre, c'est se mettre à la portée des gens, s'intéresser aux gens.
0: Et alors Anne nous disait que peut-être dans 10 ans on referait ce genre d'événement, ça serait pas mal.
1: Ah ben oui, alors là.
0: On pourrait du coup faire la fête et danser pour Albert.
1: Ah oui, je pense qu'elle serait très satisfaite de voir qu'on lui rend cet hommage et qu'on fasse une soirée sur elle, avec cette ambiance.
0: Eh bien écoutez, merci beaucoup Xavier.
1: Et merci à vous.
0: Toujours à la salle Baleine, et je suis dans le cadre toujours de cet hommage à notre cher Albert Forestier, je suis avec Marilène. Bonsoir Marilène.
2: Bonsoir.
0: Comment allez-vous cette belle soirée?
2: Ah ben c'est super, écoutez, c'est un moment vraiment de partage assez extraordinaire. Ça fait quelque temps qu'on se posait cette question de l'hommage à Albert, et là, ce soir, c'est la réalisation de cette volonté, et on est là réunis. Je crois que ça fait vraiment plaisir à tous les gens qui se retrouvent ce soir.
0: Alors justement, est-ce que vous pourriez vous présenter en quelques mots? Qui êtes-vous?
2: Alors moi, je m'appelle Marilène et je chante depuis quelques années avec Xavier Vidal et tous les groupes qu'il a formés. Donc, et j'ai eu l'occasion, l'honneur, l'avantage de chanter avec Albert à plusieurs reprises dans des endroits absolument extraordinaires qui allaient de la fête de village au spectacle de Fennes, par exemple. Et tout ça dans la bonne humeur et la bonne entente entre femmes.
0: Alors, vous qui connaissez bien Albert, est-ce que vous pouvez nous dire comment elle était pour les auditrices et auditeurs qui ne la connaissaient pas.
2: Alors, Alberte, c'était une personne assez réservée, vivant dans sa campagne, assez recluse. On la voyait pas beaucoup au quotidien et on ne la rencontrait que sur les moments de spectacle, quand on répétait ou qu'on avait des soirées organisées dans les fêtes ou les spectacles. Donc. Et là, Alberte, très sérieuse, toujours, attendait son tour de chanter et prenait la parole pour nous raconter les histoires de sa mère, les histoires du Cantou, tous les petits contes qu'elle connaissait, pour nous faire passer un peu les intermèdes de répétition, pour qu'on soit tous joyeux et puis qu'on partage un moment de convivialité. On s'est retrouvés aussi plusieurs fois chez elle parce qu'elle avait une petite fermette sur les hauts de Figeac et on était allé faire cuire quelques castagnes au coin du feu et on y retrouvait son mari et sa fille, bien sûr. Elle partageait ces moments-là avec sympathie, toujours très dans la convivialité, dans la simplicité, parce qu'Alberte était quelqu'un de très très simple. Elle connaissait un nombre de choses assez impressionnantes sur le pays, sur l'histoire du village, sur, je dis le village, alors que Figeac est une ville, mais pour elle c'était un village. Et elle rappelait les histoires de ses parents, elle avait une mémoire assez impressionnante et elle avait à son actif un nombre de contes extraordinaires.
0: Ah, donc on a la salle Baleine qui est quasiment comble, mais qu'est-ce que vous ressentez ?
2: Mais écoutez, c'est un moment assez émouvant parce que les années ont passé et du coup ça fait remonter plein de choses parmi les chanteurs et les chanteuses qui sont là parce que c'est des moments qu'on a partagés depuis longtemps et donc on retrouve un peu de notre jeunesse puisqu'elle commence à s'éloigner maintenant et ça fait plaisir d'avoir ces moments de retrouvailles.
0: Alors, qu'est-ce que vous a marqué le plus chez Alberte ?
2: Alors, chez Alberte, c'est sa stature et sa capacité à prendre les chansons. C'était une chanteuse soliste de préférence. Et quand il fallait l'accompagner, c'était toujours assez sportif parce qu'elle avait une voix très, très particulière et elle chantait dans une tonalité qui lui était propre. Donc, arriver à s'accorder quand on chantait en groupe, c'était toujours des moments assez précis, assez délicats.
0: Est-ce qu'il y a justement un coup de cœur de souvenir avec Alberte que vous aimeriez nous partager ?
2: Ah ben avec Alberte, écoutez, je me souviens en particulier de la fête de Prix, qui est pas très loin d'un petit village, pas très loin de Figeac, où on avait été amené à chanter c'était une fête agricole et ce jour-là, Alberte était très décidée à chanter le Turlututu et c'était le chant que nous n'arrivions pas à prendre sur la même tonalité qu'elle et on était toutes très crispées à ses côtés et Alberte avait assuré ça tranquillement, toute seule, sans s'occuper de ce qui se passait à côté et ouf, ça s'était quand même bien passé.
0: Et autrement, pour ce qui concerne la culture occitane, qu'est-ce que vous pensez de cette soirée ? Qu'est-ce que ça va apporter ?
2: Mais cette soirée, moi, je trouve que c'est intéressant parce que justement, ça nous donne une idée de la diversité. Et c'est la diversité qui fait la force de nos petits pays et puis la capacité d'échange aussi. Donc c'est un moment qui est un moment de partage et ça, c'est intéressant.
0: Alors si Alberte nous écoute de là-haut, qu'est-ce que vous aimeriez lui dire ?
2: Ben, je voudrais déjà qu'elle nous entende et puis qu'elle vienne nous raconter une autre histoire, hein, parce que quand même, ça nous manque.
0: Exactement. Merci beaucoup à vous pour votre témoignage.
2: Bonne soirée à vous.

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1: C'est toujours à l'écoute de la vostro émission Fourreau Bourreau en compagnie de Stéphane. Le festival Escambis, organisé par l'association Aquiloc, c'est des banettes le 17 et 12 et le dimanche 13 de mai passat à Saint-Céré et à Bano. Le second cop des projectus est consacré à naquel festival. A quest'annado a coero la 11ª édition et Florence animabo un plateau radio le 17 et 12 de mai à Saint-Céré.
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0: On est en plein live du festival Escambis qui est actuellement en cours. On entend un petit peu le vent là dans les bonnettes, mais bon, c'est sympa. Je suis Florence Roy, en présence aussi de Laurence en plateau radio pour le 11e festival Escambis, et un très beau soleil couvre l'ensemble des exposants. Là, ils sont peut-être quoi, une dizaine, des camions, des voitures anciennes, des jeux anciens et des artistes. Allez, venez avec nous. J'ai l'honneur de inviter un certain
1: Cal Camina. Ah. Hein, c'est l'Occitan, c'est ça, hein, Robert, hein, suivre son chemin, marcher. Il faut marcher, voilà. Hein. Ça fait une dizaine d'années à peu près qu'on est formés. Hein. Il y a plusieurs musiciens qui viennent, qui repartent, puisqu'on est en association en fait. Hein. D'habitude, c'est plutôt un contrebassiste, Nicolas, qui là est au tuba normalement. Là. Moi, Hugo, à l'accordéon au chant, et Robert à la guitare au chant. On a aussi une violoniste qui tout de suite n'est pas là, qui s'appelle Claire. Quelqu'un aux instruments rythmiques, Nathalie, voilà.
0: Alors, vous avez donné la constitution de votre formation.
1: Voilà, c'est ça. Hein.
0: D'accord. Quel est l'objectif, en fait, du fait de venir jouer? Vous jouez quoi, déjà?
1: Alors, on joue de la musique, on va dire, essentiellement traditionnelle, hein, et des danses traditionnelles. C'est-à-dire, ça peut être des bourrées, ça peut être des scottish, des mazurkas, des rondos, toutes ces musiques-là, des polkas, bien sûr, hein, qui sont soit chantées, soit, simplement instrumentales.
0: D'où vous vient tout ce répertoire et comment vous le connaissez?
1: Comment on le connaît?
0: Vous pouvez intervenir, hein, y a d'autres musiciens qui sont autour de vous.
1: On fait du collectage, on va dire, un petit peu. Hein, c'est-à-dire qu'auprès des gens, auprès des enregistrements qui ont déjà été faits, auprès de notre culture musicale qu'on a chacun, évidemment, hein, avec les années.
2: Vous mentionnez que Hugo a fait ses propres compositions aussi.
1: Ah oui.
0: Alors, qu'est-ce qu'il vient de dire votre collègue là?
1: Collègue, il a dit qu'on faisait aussi des musiques qui sont tout à fait personnelles.
0: Qui versent dans la trad mélangée avec de l'électro?
1: Non, pas l'électro, non, on fait... C'est... Non, non, non, nous, on est... Non, non,
0: comment, nous, ça, est... comment ça, pur et dur?
1: Ouais, nous, on va dans les bois et on taille nos instruments dans l'arbre directement. Pourquoi elle rigole, la dame? Mais si, je vous jure. Si, on taille l'instrument, la flûte, bien sûr, tout
0: okay,
1: ça.
0: Ok, hein, d'accord.
1: Je sais pas...
0: vous êtes compositeur. Hein.
1: Alors, moi, oui, aussi, je suis compositeur et je fais donc beaucoup de musique traditionnelle, voilà.
0: Ok, on va pouvoir peut-être en écouter un extrait.
1: Oh, bah si vous voulez, hein.
0: Allez.
1: On va faire la polka, non?

0: Bernard, c'est l'ancien cantonnier de Saint-Jean-la-Gineste.
1: Alors, je fais l'entretien à la commune Saint-Médard-de-Presque.
2: Ok.
1: Voilà, je suis auto-entrepreneur retraité, le lundi et le jeudi. Voilà, alors, bah, vous traduire encore un potouet, faoule aux communes de Chaumiard, d'Outsour, Perchemon, nous dit Lu et nous dit So. Et voilà, je suis auto-entrepreneur et voilà, qu'on m'occupe une bouchie, comme moi. Et le pochi, vous croyez la vieille mécanique. Voilà, là, les jetons, là, les pétroulettes, là, les mobilettes. Alors, il y a voilà, des bijoux,
2: d'accord,
1: des layettes, des objets à tourner. Il y a,
2: autour de nous, là, il y a plein de stands.
1: Ouais. Là. Et il y a votre stand aussi. Il y a l'alambic.
2: C'est quoi l'alambic,
1: là, comme ouais. Eau de vie.
2: Ah, eau de vie, après, ok. Confiture.
1: C'est lavande. Ouais. Lavande, que mes calpas ne me trompent pas. Nous. Après, il y a moi, là, avec les cordes, là, à l'ancienne, là.
2: Est-ce qu'on peut en parler un petit peu plus, là, parce que... vous fabriquez des cordes et vous montrez comment.
1: Oui, mais il faut voir quand je les ferai, là où les cordes, où je les tresse.
2: Ouais.
1: Et je fais des cordes toute longueur.
2: Ouais.
1: Et je fais des cordes toute longueur, là, c'est pour. Ouais. Voilà.

0: Et pour attacher le foin à l'époque. Et beaucoup aussi, ça se faisait en bord de mer, les bateaux, tout ça. Voilà, maintenant ça s'est perdu. Il y a des sangles, c'est les camions maintenant avec les cliquets. Bon, voilà.
1: Et oui, c'est avec, ça. Voilà. Vous, voilà. À chaque fête de Escombis, à chaque festival, vous êtes là pour montrer, voilà. Rappeler.
0: Pour rappeler les éduquer. Vieux métiers d'autrefois. Mm-hmm. Dans les années, ça date dans les années 20, pas, avant la guerre, même 1800, et ça, c'est très vieux ça. Hein. Alors, c'est l'outil traditionnel. Maintenant, il y a les corderies de Rochefort là, qui le font, mais c'est fait avec. C'est électrique, quoi. C'est l'usine, quoi.
1: Ben oui, c'est ça.
0: Là, c'est l'artisan, là.
1: Est-ce qu'il y a de temps en temps des gens qui viennent vous voir pour apprendre à faire la corde?
0: Oui, ils regardent, oui. Ils n'ont pas vu ça, oui. Ils le voient sur place, là.
1: C'est ça. Donc, vous faites des démonstrations toute la journée sur l'apprentissage de la corde à l'ancienne.
0: De la cisale, de botteleuse, la ficelle.
1: La botteleuse.
0: De la ficelle de botteleuse. C'est la ficelle traditionnelle. Ça se fait bien. Vous avez la pelote, là, voilà. Alors, au départ, c'est du chanvre, quoi.
1: C'est du chanvre que vous allez récolter, récupérer où, en fait ?
0: Ça, je le trouve, c'est les coopératives agricoles. On en trouve encore de ça. Il y a la grosse pelote de presse. Là, elle est un peu plus grosse, voilà.
1: Eh bien, merci pour toutes ces explications, monsieur le cantonnier.
0: Petit cantonnier.
1: Comment ça, petit cantonnier? Cantonnier historique, symbolique.
0: Historique, oui. Et oui, du canton, oui. Alors, je crois que je suis le plus vieux du canton.
1: Le plus vieux cantonnier du canton?
2: Qu'on ne dit pas, quoi.
0: Ben, tant pis, hein. Tant pis, bon.
1: Alors, belle journée à vous et... À très, très bientôt aussi sur nos ondes.
0: Pareillement, voilà, on a une belle journée. Allez, à bientôt.
1: À bientôt. Alors, quel va être notre prochain invité qui va passer au plateau radio de Décibel FM? Bonjour Yanaël, tu fais partie du groupe de fondateurs, on va dire, de Décibel maintenant.
3: Oui.
1: Et la surprise, tu es venu aujourd'hui. Pourquoi tu es venu aujourd'hui? Qu'est-ce qui t'intéresse dans la culture occitane?
3: Alors, tout d'abord, je suis venu pour aider...
4: La
3: quilote. Bah, en vrai, la langue est assez intéressante parce qu'elle n'est pas beaucoup parlée. Très peu de monde pas grand monde connaît la langue. C'est intéressant de le rappeler, de le montrer, à le faire découvrir la langue aux jeunes. En plus, c'est une assez grande culture. Il y a aussi, de ce que j'ai vu, un béret.
1: Ouais.
3: Ouais, et en plus, ce drapeau, j'ai vu, il y avait une sorte de design. Ouais, c'est intéressant tout ça.
1: Ça te donne envie d'approfondir cette découverte de la culture occitane et peut-être d'essayer de parler un petit peu occitan?
3: Ouais, moi, ça m'intéresserait, ouais. En plus, c'est vrai que quand même, la langue, elle est un peu stylée à parler. Après ce que j'ai entendu.
1: Qu'est-ce que t'as entendu, par exemple?
3: Adieu.
1: On va continuer à assurer la promo, en tout cas, de la langue occitane et de la culture occitane. Merci beaucoup, Yanaël.
3: Merci à vous.
4: Merci, Plo. Yanaël, buono tornado. Un melou sous l'aile.
3: Adieu.
1: On s'écouterait pas un petit morceau, là, une petite musique?
3: Je suis partant.
1: Allez, t'as une idée de quelque chose, d'un petit morceau qu'on aimerait qu'on pourrait écouter aujourd'hui?
3: En occitan, ce serait bien, non?
1: On y va.

0: On est de nouveau sur le festival Escombis au cœur de Saint-Céré et on est le 2 mai sous un très beau soleil et en présence des personnes qui s'occupent de participer à l'organisation du festival. Alors bonjour, est-ce que vous pouvez dire comment vous vous appelez ?
1: Oui, Odile, qui suis depuis 10 ans et tous les mercredis je tiens une boutique, je m'appelle plus la rue. Delbos, là-bas, à côté du casino.
0: Et oui, c'est l'espace occitan qui est ouvert là-bas.
1: Oui.
0: Et qu'est-ce que vous y faites ? Rapprochez-vous du micro pour qu'on vous entende.
1: On y vend des t-shirts, un peu de tout. Tout ce qui est des stylos, des mugs, voilà.
0: D'accord. Et vous êtes dans l'association depuis très longtemps, mais vous allez nous en parler. Et on a un deuxième invité qui est...
2: Elisa.
0: Ouais.
2: Un an, je crois, à peu près, que je suis dans l'association. Okay. Léa, du coup, ils m'ont pris en tant que secrétaire.
0: Ah, mais alors.
2: Et les comptes rendus et tout.
0: Les comptes rendus de réunion. Ok, super.
2: Je faisais des cours l'année dernière, mais là, j'ai plus le temps d'y aller.
3: Elle travaille.
2: Avec le travail, j'ai plus le temps d'y aller.
0: Ah ouais ? Qu'est-ce que c'était comme cours ?
2: Des cours d'occitan que Stéphane y faisait.
0: Et pourquoi c'était important de prendre des cours d'occitan ?
2: Pour parler occitan.
3: Pour la langue.
2: Pour la langue.
0: D'accord, super. Vous en avez fait pendant longtemps ?
2: L'année dernière.
0: Ça, vous avez des petits restes encore, des petites choses que vous connaissez ? Vous l'utilisez de temps en temps, l'occitan, au quotidien ?
2: Des fois, quand ma mère parle.
1: Parce que moi, je suis quelqu'un qui, chez moi, tout le monde parlait en occitan.
0: D'accord.
1: Donc, nous, on nous empêchait, mais je l'ai appris comme ça, les entendant parler. Donc je leur transmets.
0: Comment ça, vous empêchez de parler occitan ?
1: Et parce que à l'école, à notre époque, il fallait pas parler occitan.
0: Super. Merci beaucoup pour votre participation au micro. C'était pas facile. Et à très vite. On va se quitter là-dessus. Je vais vous laisser aller déjeuner. Merci beaucoup, Elisa. La musique et les chansons traditionnelles reprennent leur cours. Les gens viennent juste de finir de déjeuner et dans une jolie ambiance printanière avec toujours ce joli soleil en plein cœur de Saint-Céré en ce vendredi 2 mai. On va vous laisser, vous quitter. On a été très très contents de mener à bien ce plateau radio et on vous dit à très bientôt.

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0: Aujourd'hui, pour toute sa table, nous allons aller chez Denise à Gagnac-sur-Serre, qui m'a invité pour me proposer une recette. Sauf que j'ai aucune idée de ce que ça peut bien être. Alors, on va rentrer. Est-ce qu'il y a une cloche? Non, mais on va frapper. Bonjour Denise.
1: Bonjour Hervé, mais qu'est-ce que tu fais là?
0: Tu m'as convié?
1: Ah oui, j'avais oublié, excuse-moi, je suis désolée, nous avions un rendez-vous qui était prévu, je suis ravie que tu sois là.
0: Je peux revenir sinon, hein?
1: Tu reviens, non, tu ne reviens pas, nous discutons ensemble sur la recette dont je dois te parler, c'est ça?
0: Oui, alors, qu'est-ce que c'est que cette recette?
1: C'est la recette du répounsou, à ne pas confondre avec les asperges. C'est une asperge sauvage que l'on récolte dans les talus, dans le Lot, plus communément quand même dans le Tarn. Parce que le Lot, on a récolté ça bien tard. Il n'y a que quelques années qu'on le récolte vraiment de façon rigoureuse. Mais dans le Tarn, c'est de la folie. Si vous allez du côté de Cordes-sur-Ciel, au moment du répounsou, il y a des voitures tout le long. Et les gens en font des bouquets énormes et ils se disputent les endroits pour le récolter. Ici, dans le Lot, c'est quand même plus diffus. Mais de toute façon, maintenant, on a pris conscience que c'était quand même une asperge qui était sympathique. Alors c'est vrai que la plaine d'alluvion de Thoriac, c'est vrai que les asperges cultivées sont meilleures. Celle-ci est beaucoup plus amère, mais tellement sympathique à déguster.
0: Super, je ne connaissais pas le... Alors
1: le répounsou, alors il y en a qui disent le répounsou, voilà, c'est le tamier commun. C'est une liane qui est extrêmement vivace dans les talus et que l'on récolte, bon, la pointe, il ne s'agit pas de récolter quand même toute la tige qui est quand même dure quand même au départ. Hein. Donc il faut récolter la pointe et là c'est absolument délicieux. Si tant est qu'on aime un petit peu l'amertume quand même, hein. Un petit peu. Parce que c'est amer.
0: Oui, il y en a qui aiment bien l'amertume.
1: Moi, personnellement, j'adore l'amertume. Donc, c'est quelque chose que j'apprécie particulièrement. Je la cuisine de deux façons. On peut la cuisiner soit en omelette, soit en salade. En omelette, c'est sympathique. S'il peut qu'on ait un peu de truffe en plus, c'est sympa. Alors, c'est simple. On récolte le répounsou. On le trempe dans le vinaigre. On le laisse tremper dans le vinaigre. Et ensuite, on le met dans l'eau bouillante. Dans l'eau bouillante. Pas très longtemps, on va dire 5 minutes, vraiment, l'eau frémissante, 5 minutes, à peine. On le sort, on l'égoutte, ensuite on le coupe en petits bouts, on le passe à la poêle avec du beurre, on met un peu de truffe, si vous en avez, bien évidemment, et ensuite on bat des œufs, et c'est absolument super, c'est vraiment très bon. Alors après, l'autre recette, c'est des recettes en salade. Là, l'amertume est quand même plus évidente quand même. Mais c'est quand même très sympa. Maintenant, ici, les gens le mangent essentiellement en omelette. Voilà.
0: Oh, génial. Dites-moi, Denise, parlez-moi un peu de vous ici. Là. Il y a longtemps que vous êtes du coin, j'imagine, avec le bel accent.
1: Ben oui, avec cet accent, vous pouvez bien imaginer que je ne suis pas de Belgique ou du nord de la France. Moi, je suis née à Gagnac, j'y ai vécu, j'en suis guère partie puisque j'ai fait à peine le tour de l'église, hein, puisque j'y habite, nous y habitons. Voilà, je suis très très très attachée et à Gagnac et aux environs de Gagnac, parce qu'on a la chance d'être dans un havre de paix avec l'environnement, avec des arbres, avec de la végétation, et assez tranquille quand même. C'est vrai que nous sommes contre les contreforts de l'Auvergne. Là, alors, on a effectivement la montagne qui n'est pas très loin, mais avec quand même une artère de vie qui est la serre, qui n'est quand même pas négligeable. Donc, que demander de plus hein.
0: Vous avez toujours mangé le répounsou, petite?
1: Non, parce que mes parents n'aimaient pas ça. Ils cultivaient des asperges. Alors, et pour vous dire, manger le répounsou, c'était une hérésie. C'était aller chercher des racines, vraiment. Non, nous, on mangeait des asperges qu'ils cultivaient sur les bords de la serre, dans un terrain alluvionnaire, qui était vraiment, elles étaient quand même délicieuses. Et nous, quand on a eu une vingtaine d'années, on trouvait ça très, très original et très sympathique, avec les copines, aller cueillir du répounsou pour calquer un peu les tartés. Et on a découvert ça comme ça. Et moi, j'ai appris à le cuisiner, comme on peut cuisiner des asperges, d'ailleurs. Hein. Ceci étant... Mais non, dans les vrais agriculteurs ici ne mangent pas du répounsou. Pas plus qu'ils mangent le fragon petit houx. Hein. Et puis la balade, la chercher du répounsou, avoir son bouquet de répounsou, le faire tremper dans du vinaigre et le préparer. Non mais franchement, la nature généreuse quoi.
0: Alors qu'est-ce qu'on fait là? On va aller chercher du répounsou?
1: On va aller chercher du répounsou. Moi ce que je voulais vous dire aussi, c'est que ce qui est très important de savoir, c'est que le répounsou a des vertus. Les gens ne le savent pas, mais c'est la plante qu'on appelle la plante de la femme, des femmes battues.
0: Plante des femmes battues.
1: Oui, parce que bon, peut-être quelques hommes délicats aujourd'hui, hier, demain, enfin en tout cas hier peut-être, plus qu'aujourd'hui bien que, lorsqu'elles avaient été un petit peu bousculées, pour être correctes, et éventuellement avec quelques ecchymoses, Elles allaient chercher les racines de Rapunzel, qu'elles pilaient, dont elles faisaient un onguent, elles se le mettaient effectivement, et c'était vraiment extrêmement et cicatrisant, et ça enlevait facilement les hématomes. Moi, j'ai toujours entendu dire ça, je ne l'ai pas essayé, je n'ai pas eu le tamis pour moi, mais je sais que c'était extrême. Quand on parle de Rapunzel, c'est également la femme, le tamis commun, c'est la plante des femmes battues.
0: Voilà, j'en tombe sur le cul.
1: Mais c'est très intéressant à savoir, comme quoi aussi, la nature est vraiment incroyable. Et chaque plante, effectivement, a plusieurs fonctions. Sachant très bien que si on mange la racine comme ça, par contre, elle est très toxique. Tout comme les baies rouges qui poussent à l'issue, effectivement, de la récolte de Rapunzel. Elles sont extrêmement toxiques. Donc ça, on n'y touche pas. Toutes ces lianes, effectivement, qui s'entourent dans les talus, dans les ronces et tout ça, elles ont des baies très sympathiques. Mais là, par contre, on n'en fait pas une salade. Hein. Parce que là, je pense qu'il faudrait plus que la racine pour faire des onguents. Ça, on n'y survivrait pas, je pense.
0: Il y a beaucoup de plantes comme ça qui sont, qu'on connaît, qui sont beaucoup toxiques. Le muguet, tiens, le muguet.
1: Bien sûr, le muguet est extrêmement toxique, effectivement. C'est comme le muguet commun qu'on trouve dans les bois aussi. Il est très, très toxique. Hein. Donc là, on n'y touche pas. On n'y touche pas à ça. L'important, effectivement, je crois, c'est d'avoir une connaissance, quand on habite à la campagne, en milieu rural, d'avoir une connaissance minimum, quand même, de la nature qui nous entoure. Voilà, parce qu'on ne cueille pas n'importe quoi. Par contre, on peut en cueillir beaucoup. Il y en a énormément qui sont comestibles. Énormément.
0: C'est comme les champignons. Quand tu ne connais pas, tu ne touches pas.
1: On est tout à fait d'accord. Moi, je les connais, mais je sélectionne quand même. Voilà.
0: Bon, on y va ?
1: On va cueillir le Rapunzel dans les talus et nous ferons notre omelette de Rapunzel.
0: Et alors, on y va, c'est parti ! Alors, Denise, nous voilà au bord de la route. Donc, c'est la route qui monte... On a le droit de dire le secret ? C'est pas un secret ?
1: Non, c'est pas un secret parce qu'en fait, il y en a tellement que tout le monde peut en ramasser. C'est la route de Glane, sur le bord de la route de Glane. Alors, moi, en général, je le ramasse pas tout le temps là, je le ramasse sur le Cosse. Un, parce que le Cosse est agréable et que les voitures, la proximité des voitures, c'est un peu moins pollué quand même. Voilà, donc en général, je le ramasse sur le Cosse.
0: Bon, on va les rincer quand même.
1: On va les rincer, mais moi, je les mets dans le vinaigre, je les laisse tremper et il n'y a pas de souci. Hein.
0: Le Rapunzel.
1: Le Rapunzel.
0: Le Rapunzel.
1: Le Rapunzel en occitan, voilà. Là, il va y avoir énormément de fraises.
0: Ah, les petites fraises des bois, là.
1: Voilà. Alors moi, je râle toujours quand ils passent les pareuses au moment où il faut manger les fraises. Mais non, pas possible. Là, nous allons cueillir de Rapunzel. Il doit y en avoir beaucoup. C'est très drôle parce qu'avant, il y en avait beaucoup moins ici. Et je ne sais pas cet endroit. Je ne sais pas pourquoi il est venu comme ça. Je ne sais pas. Et puis en plus, il est extrêmement tendre.
0: Donc là, on a une vue de Gagnac.
1: C'est une des plus belles vues de Gagnac. Parce que là, on a vraiment une belle vue du fort Castral. Mmh. On aperçoit la rivière en fond, le Nègreval, quoi de mieux.
0: Ah, il y en a une là, regardez.
1: Vous voyez, c'est une grosse tige, mais en fait, extrêmement tendre.
0: Et donc, on est parti pour une belle récolte.
1: Il faut le couper quand même pas trop trop bas, parce qu'en plus, après, c'est très raide. Et plus on prend la tige raide, plus c'est amer. Et c'est fibreux, donc c'est pas très agréable à manger. Et on voit, là, on se rend bien compte de la liane, comment elle peut être, effectivement, elle peut s'accrocher à tout et n'importe quoi pour se créer un chemin de lumière. Voilà, et c'est au bout de ces tiges-là qu'ensuite, il y a des baies toutes rouges qui sont extrêmement nocives.
0: D'accord, attention à la marche.
1: C'est joli parce que les feuilles sont en forme de cœur, un peu vernissées. Je les trouve très, très jolies. Elles sont très délicates, en fait.
0: Bon, Denise, on en a bien, bien, bien ramassé. On a un gros bouquet, là.
1: On en a largement assez pour faire une omelette délicieuse. Tout ça est de la truffe d'été. Oh. Moi, je crois que ça va être sympathique.
0: Bon, on rentre à la maison, alors ?
1: On vous en parlera peut-être. Très, très belle balade. Alors maintenant, nous avons cueilli les Rapunzel. Il faut les cuisiner.
0: Eh bien, on va faire ça. Montrez-nous. Voilà.
1: Alors, c'est très simple. Ces Rapunzel, on va quand même couper essentiellement la pointe. On ne va pas garder la tige qui peut être dure et filandreuse, qui n'est pas sympathique. Donc, on va couper les tiges. On va mettre ça dans du vinaigre. Ensuite, on va les laver, mettre dans du vinaigre. Et ensuite, je vais les blanchir à peu près 5 minutes dans de l'eau bouillante. Je vais les égoutter. Et ensuite, on va les cuisiner. Je vais mettre simplement du beurre dans la poêle avec des échalotes. Je vais couper le Rapunzel très assez finement et je vais y casser des œufs pour faire une omelette. Ou on peut aussi, quand on les fait en omelette, y râper effectivement une truffe noire, c'est pas mal.
0: Ah, c'est pas mal, c'est une
1: truffe noire. C'est pas mal, une truffe noire, c'est sympathique, ouais. Ça donne du goût, mais avec de l'échalote, c'est sympa aussi.
0: Alors, j'ai eu dire que votre compagnon, votre chère et tendre, avait une spécialité pour récupérer les truffes. Il était assez doué.
1: Oui, en fait, il est en permanence à quatre pattes au milieu du terrain. Et avec ses mains, il tâte le sol et dès qu'il y a une boursouflure, il trouve la truffe. En fait, on n'a pas besoin de chien. Gérard fait le chien.
0: Il est formidable.
1: Il est formidable.
0: Il aboie, il remet la queue.
1: Alors, c'est assez suspect pour les voisins quand ils le voient à quatre pattes au milieu du terrain. Mais moi, j'y vais à quatre pattes. Je vous assure, je n'ai rien trouvé du tout.
0: Il y en a qui utilisent des mouches.
1: Oui, alors la mouche, moi, ma grand-mère en trouvait beaucoup, beaucoup à la mouche. C'est-à-dire, le principe de la mouche, c'est simple. Quand une mouche se pose à un endroit, on prend un grain de blé.
0: Oui.
1: On met un grain de blé, parce que la truffe n'est pas nécessairement mûre. On met un grain de blé. Et quand c'est pour opérer en fait.
0: Oui.
1: Et ensuite on voit le grain de blé va germer et c'est un indice pour trouver la truffe. Voilà, et ça c'est très précieux. Alors pour voir les mouches, c'est pas facile, il faut une petite baguette. On se promène tranquillement en faisant circuler la baguette de droite à gauche et on voit que la mouche se lève. Une mouche extrêmement fine, elle se lève et ensuite c'est là qu'on met le grain de blé pour le repérer à maturité de la truffe.
0: C'est magique ce que vous
1: c'est
0: me
1: magique,
0: racontez.
1: Mais il ne faut pas le dire à tout le monde quand même.
0: Non, ça sortira pas du lot, t'es
1: non,
0: promis.
1: Non. Mais c'est vraiment mes grands-parents qui avaient... mon grand-père faisait des chênes mycorhizés. Et donc moi, je me rappelle, enfant, on ramassait des truffes, énormément de truffes. Il y avait des tables de campagne qui étaient remplies de truffes. Hein. Voilà. Mais là, ce que je ramasse essentiellement, truffes noires quelques-unes, mais c'est des truffes blanches d'été. Quand il a quatre pattes dans le jardin, c'est des truffes blanches d'été qu'il ramasse. Et là, c'est la boîte. Il y en a, c'est bizarre, parce qu'il y en a à côté des... Il y en a à côté des... Qu'on appelle ça des noisetiers. Mais il y a des endroits complètement insolites. On se dit, pourquoi ça pousse là? Les noisetiers sont loin, les chênes sont loin. N'empêche qu'il y en a tout le temps. Tout le temps. Et elles sont vraiment très, très, très belles. Hein. Bon, c'est pas aussi parfumé quand même hein, que les truffes noires. Il ne faut pas exagérer non plus. Mais la consistance et l'apparence est complètement identique. Par contre, voilà.
0: Une fois coupé, c'est différent.
1: C'est différent. Par contre, si on met ça dans une boîte avec des œufs, ça sent quand même. Hein. Ça sent. Moi, je truffe mes pâtés avec, hein, quand même.
0: Ah, quand même.
1: Quand même, quand même.
0: On va s'écouter un petit morceau de musique.
1: D'accord.
0: Oui, et c'est vous qui allez le choisir.
1: D'accord. On va écouter un morceau de musique.
0: Oui.
1: Qu'est-ce que vous proposez ? Moi, j'aimerais bien Césaria Évora. Césaria Évora, c'est une chanteuse du Cap Vert qui est toujours sur scène avec les pieds nus pour être bien plantée dans le sol et qui a en plus une présence et de l'émotion à revendre.

0: Vous êtes bien sur Décibel FM 105.9, 106.9 et nous sommes dans l'émission Tous à table chez Denise.
1: Alors,
2: un petit peu de beurre et des échalotes à frire tranquillement. Du sel de gruissant.
1: Du sel de gruissant.
2: Ouais, parfumé à l'ail. Je vais mettre du poivre et je vais mettre notre récolte de piment d'Espelette. Je vais battre mes œufs de façon à ce que ça soit très mousseux.
1: C'est la mère Poularde hein, qui fait les omelettes mousseuses.
2: Bah, il faut une omelette, ne peut pas se faire si c'est pas mousseux. Il faut bien prendre le temps de battre. Sans perdre de vue quand même que les échalotes sont

0: Ah non, mais les, on, même à la radio, on a l'odeur.
1: Ah ouais, c'est incroyable. Alors, je sais pas si les autres vont aimer.
0: Moi, je trouve que j'ai un métier formidable.
1: Ouais.
0: C'est de faire des émissions de radio sur la cuisine.
1: C'est ça, ouais. C'est ça. Il y a pire, hein.
0: Je me balade chez les gens, dans les restaurants.
1: Dans les cuisines des gens.

0: Oui, bien sûr qu'on a du monde. Mais je pense qu'ils ne connaissent pas le répunzu. Ils vont découvrir le répunzu. Ils vont peut-être faire la grimace pour ceux qui n'aiment pas l'amertume. Ou alors ils vont en redemander. On ne sait pas. Mais on va voir. Ça va être intéressant de voir les... Parce que les gens disent toujours que c'est de l'asperge sauvage. Mais non, ce n'est pas de l'asperge sauvage. On va pas... Alors l'important, c'est de bien la plier, l'omelette. Hein.
1: Ouais.
0: Hein,
1: ouais.
0: Parce que ça, voilà, ça ne fait pas sérieux du tout, sinon.
1: Bon, après, on est entre amis. Hein.
0: Oui, oui, on est entre amis, ouais, mais bon, moi j'ai ma dignité quand même.
2: Bon, nos invités là, monsieur Gérard, est-ce que vous attendez?
3: Avec impatience, là, c'est depuis qu'on entend, là, on a entendu crépiter la poêle, l'omelette, la tac-tac, on a même vu la mousse se faire là, autour de l'omelette.
2: Donc... On arrive. C'est elle bon. A l'air pas mal là.
0: Moi je pense qu'elle est bien. Il faut qu'elle soit quand même un peu mousseuse, hein, parce que baveuse, pas mousseuse, baveuse. On est assez fiers quand même.
2: On leur apporte ça, vous allez voir.
3: Ouh. Ah, mais là, ça, on est sec, mais ça se coupe en deux, ça, non?
4: Non.
3: Hein? Bon, dommage.
5: Oh, elle est magnifique. Il y en a beaucoup de Respunzu. Elle est verte, hein?
4: Oui, elle est bien verte.
3: Bon, mais il n'y a plus qu'à.
5: Il n'y a plus qu'à.
3: Allez.
2: Alors, c'était très, très, très, très bon. Alors, vraiment, Denise... Je vous remercie.
0: C'est avec grand plaisir. J'espère que tout le monde a aimé et n'a pas été dérangé par l'amertume.
2: Mais ben, c'était pas si amer que ça. Hein. Franchement, quand c'est que les têtes comme ça, c'est très très bien.
0: Et puis en prenant que les têtes et en blanchissant, ça enlève énormément l'amertume, c'est sûr.
2: Eh bien, je reviendrai à Gagnac. Vous savez, à Gagnac, comment on appelle les habitants de Gagnac?
0: Et Gagnac quoi?
2: Gagnac quoi? Gagnac être connu.
0: C'est ça, exactement, mais je vous le fais pas dire.
2: À bientôt, au plaisir.
0: Au plaisir Hervé, à bientôt.
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9: Bonjour Marc Guillochet, Arzimut, compagnie État d'âme, émerveillement, ensoleillement du territoire culturel.
10: Oh là là, ça tombe bien parce qu'aujourd'hui il fait bon vivre.
9: Excellent. Nous, on est très contents de vous recevoir aujourd'hui pour un nouveau micro État à vous. On est parti sur le décryptage des prochaines actualités culturelles de Arzimut.
10: Qui est porté. En plus, on est le 1er juin.
9: Voilà, et qui est porté par des valeurs essentielles qui drainent toute une actualité depuis des années et des années dans le cadre de cette association. Est-ce que tu peux nous en rappeler un peu la genèse et l'historique ?
10: Oui, alors ces valeurs essentielles, c'est des valeurs, depuis la création d'Arzimut, ça fait quand même quelques temps. D'une manière non officielle, je crois que la première fois c'était en 2000, de 99 ou 2000, quand on était sur la communauté de communes Serre et Dordogne. Oui, je vois finalement qu'on n'a pas défailli. Alors ça vient peut-être de moi qui était aussi à l'origine de la création d'Arzimut où on voulait aller au cœur des territoires, mettre des valeurs à la fois qui sont pour nous, qui ne sont pas des valeurs étranges et révolutionnaires. C'était des valeurs. L'autre fois, il y a quelques jours, j'ai fait une intervention avec le Bonheur Local Brut là, du PETR qui réunit les deux communautés de communes Cauval d'Or et le Grand Figeac. Et j'aurais parlé que démocratie et culture, c'était la même chose. C'était deux mots synonymes. Et j'ai tenté d'expliquer pourquoi. Non, je ne suis pas le seul à le dire. Il y a plein d'acteurs culturels qui le disent. Quelques politiques, quelques hommes ou femmes politiques qui le disent, mais souvent c'est du bout des doigts. Nous, on l'affirme, comme notre structure est quelque part aussi indépendante, on l'affirme haut et fort de cette nécessité d'aller au cœur des territoires, au plus proche des gens, de travailler des notions de coopération, des notions d'hospitalité, des notions de prendre soin, de reconnaissance. Enfin, on va toujours rappeler, marteler ça et on le martèle de plus en plus à l'aube de futures élections présidentielles qui risquent encore une fois d'apporter à la France d'autres façons de fonctionner.
9: Et pour fonctionner, pourquoi pas aller découvrir ces valeurs qui sont visibles, palpables dans l'ensemble de la programmation d'Arzimut. On va du coup pouvoir maintenant décrypter en fait tous les rendez-vous que vous allez proposer aux auditeurs sur le territoire. Mais tout d'abord, un petit extrait de musique issue du très beau spectacle Luciole. Alors on l'écoute et on vous retrouve après.
11: La terre serait vraiment vraiment polluée, que on ait vraiment du mal à la rendre normale.
12: Moi, ça me fait peur la guerre. J'ai pas envie qu'elle vienne.
13: Et aussi, il y a la pollution. Et en fait, c'est comme on jette des trucs dans la nature. Et on s'en fiche un petit peu, alors qu'en fait, faut pas s'en ficher, parce que s'il n'y a plus d'arbres, plus de nature, on pourrait pas vivre, parce que c'est ça qui nous fait l'oxygène.
14: Il y a d'autres enfants dans le monde qui travaillent au lieu d'aller à l'école.
15: Moi, je dis qu'il faut toujours se méfier, parce que des fois, ça peut nous traumatiser, ou des fois, on y croit et du coup on va répandre cette information. Et du coup ça va faire peur à d'autres gens et...
11: Des fois quand j'entends des trucs qui me font peur, je fais des cauchemars.
12: Moi c'est la nuit, j'ai peur du noir, du coup à chaque fois je suis obligée d'allumer une lumière pour me réconforter. Comme ça fait plusieurs jours que j'arrive pas à dormir.

0: Israël évacue donc la ville de Kiryat Shmona à sa frontière avec le Liban. C'est une étape de plus dans le calvaire de la population gazaoui. Plusieurs centaines de personnes ont été tuées.
1: Vous êtes sur Décibel FM en présence de Marc Guillochet, donc pour l'association Arzimut et État d'âme. Alors Marc, maintenant que nous avons vérifié, compris, rappelé les valeurs de cette très belle association qui dynamise le territoire et qui est à l'écoute des besoins du territoire, maintenant place au rendez-vous culturel de cette nouvelle saison d'été.
2: Oui, bien sûr, parce que du coup, à un moment, c'est bien joli d'avoir des idées, et il faut aussi se mettre en situation et en appétit pour à la fois montrer comment distiller aussi ces valeurs, même si on n'a pas complètement tous les moyens de les mettre en route. Mais alors, on a, juste pour repréciser, on a les trois axes au niveau d'Arzimut. On a la programmation dans notre fabrique culturelle de proximité qu'on a inventée il y a à peu près maintenant 2 ans. On a mis 3 axes et on a l'axe de programmation dans lequel il y a l'épicerie culturelle, l'axe des spectacles, des compagnies État d'âme, et la médiation culturelle qui est à la fois les ateliers, etc.
1: Mais parlons peut-être des 3 spectacles majeurs.
2: Trois spectacles majeurs dans le cadre de la compagnie État d'âme. On a cette année la diffusion de ces 3 spectacles, c'est-à-dire IF, qui a été créé il y a quelques années, hein, qu'on va donner en Corrèze dans le cadre de la Nuit des Forêts, à Châtrier-Ferrières. Et
1: c'est
2: le 13 juin 2026. Mais tout ça, ça va être sur notre site Arzimut, ARTZIMUT.fr.
1: C'est IF, ça parle de quoi IF ?
2: IF, c'est la reconnexion au vivant sur un point de vue très global. Les IF, c'est les mycorhizes qui se trouvent dans le sol, qui créent une vie complètement pas indépendante, mais liée à la nôtre. Hein, si on n'avait pas aussi toutes ces mycorhizes dans le sol, ces arbres, etc., on serait peut-être sûrement déjà mort. IF, c'est reconnexion au vivant, à ce qui nous entoure.
1: Et donc, et voilà. Comment ça se traduit en termes de création chorégraphique ?
2: Eh ben, il y a une bande son. On emmène les gens avec un casque. Là, il y a de la poésie, évidemment. Ça, Arzimut, c'est comme je disais tout à l'heure, démocratie et culture. Arzimut et poésie, il n'y a même plus besoin de le préciser. Voilà. Et donc, 45 minutes, les gens ont un casque sur les oreilles et déambulent avec la compagnie État d'âme, qui est une compagnie à la fois de danse. Danse contemporaine pour fixer, voilà, c'est du spectacle qui a lieu souvent dehors. On peut le donner dans les bois, on est autonome, voilà.
1: Et donc là, c'est dans un contexte petit village, c'est ça ?
2: Voilà, c'est dans le cadre aussi de la nuit des forêts. Là, on est à l'Oasis des Âges. Voilà, il y a tout un une association qui rassemble plein d'énergie. Et c'est dans ce cadre-là qu'on y sera là-bas le samedi 13. On a Orchamps, qui est une création qui parle à la fois de l'autre, qu'est-ce que ça fait de recevoir l'autre, de l'accueillir. L'autre, c'est pas que l'autre en tant qu'humain, c'est l'autre, la pensée. C'est l'hospitalité, c'est le travail.
1: La nouveauté, c'est...
2: Oui, la recherche aussi, comment on se met en état de recevoir d'autres façons, à la fois peut-être de penser, et d'autres façons de se mettre en collectif. Voilà, c'est l'autre. L'autre, c'est une façon beaucoup plus globale. Alors, bien sûr qu'on pointe sur cette notion des migrants, parce que du coup, ça parle. C'est un spectacle qui a été produit, qu'on n'avait pas trop rejoué, qu'on a rejoué l'an passé, qu'on rejoue cette année 2 fois. Et en le refaisant, après 4-5 ans, un peu de calme, et on s'est rendu compte qu'il nous est revenu encore avec une acuité beaucoup plus forte et beaucoup plus présente. Point. Voilà. Donc,
1: à ne pas rater pour peut-être aussi...
2: Je dirais qu'il ne faut rien rater, moi, dans l'ensemble. Et ça, normalement, on le donne le vendredi 10 juillet et le samedi 11 juillet. Dans le cadre de ce festival un peu éclaté, je crois, cette année, de s'insérer dans l'art rue avec
1: le festival
2: Fanny
1: dans la rue. Ah
2: voilà.
1: Oui.
2: Donc c'est deux rendez-vous, le 10 juillet et le 11 juillet, avec hors champ. Et puis on a une troisième création qui est en cours, dont vous avez entendu un petit extrait tout à l'heure. C'est une création qui c'est long à monter, parce que à la fois on a pris l'audace d'essayer de la pousser d'une manière collective, donc ça prend du temps, des circulations, mais ça fait partie aussi de certaines valeurs. Puis à un moment, il faut un peu se presser.

0: On est capable toujours d'être là pour relever le défi, avancer des initiatives et de garder cette lumière toujours allumée. C'est ça que ça veut dire. Donc c'est à la fois plein d'espoir. On y a mis, comme vous avez entendu, des enfants. Hein. Moi, j'ai fait tout un travail au niveau des écoles pour recueillir à la fois les paroles d'enfants. Donc on en a, et le deuxième extrait qu'on écoutera, c'est sur le petit colibri d'Orabi, etc. Et les enfants qui le racontent, parce que certains le connaissaient, c'est pas des trucs qu'on a écrits, c'est à la fois très spontané, bon c'est monté certes, mais c'est très spontané, vous verrez, c'est très frais,
1: C'est
0: très
1: quand?
0: intéressant.
1: C'est les
0: Et
1: dates?
0: ça, c'est avec Tilliad, dans le cadre d'un projet Erasmus. On a été porteur de ce projet avec Tilliad, qui travaille justement sur l'éco-anxiété. Voilà, avec les projets Erasmus, on les connaît un petit peu, des projets européens. Et donc, ils seront là avec toute une équipe de personnes de l'Europe, l'accompagnement pendant une dizaine de jours, je crois.
1: Autour de la danse et de l'éco-anxiété, ouais.
0: Et voilà, et donc on va donner Luciole voilà, le 25 juillet à Cornac, puisque Tilliad a son siège à Cornac. On a prévu de le redonner et puis après de lancer la diffusion début octobre avec dans le cadre de Résurgence. Voilà,
1: D'accord,
0: et
1: très bien.
0: ça c'est prévu et on le donnera normalement au couvent de Gramat.
1: Pourquoi ne pas se plonger un tout petit peu justement de nouveau dans cette ambiance luciolesque?
0: Mais avec plaisir.
2: Dans les passages du vent, je marche entre mes ombres et ma quête de joie. Énigme fragile dans le brouillard de l'aube. Frisson sur ma peau. Souffle velours du dernier soupir et du premier cri. Le souffle nous enlace. Là où je me pose, tu es mon écho. Un chemin s'ouvre dans mon cœur, dans ta main. Depuis les sommets du monde, là où la roche respire le ciel, où l'éternité ondule la montagne. Le vent efface les traces et forme l'instant où tout recommence. Nos espoirs sont des bêtes qui attendent la nuit pour lécher le sang de nos rêves. Grattez la terre, grattez l'écorce, grattez la terre, grattez l'écorce. Et se glisser dans un lit de lucioles.
3: En fait, c'est l'histoire d'un petit colibri et il y a plein d'animaux. Tout à coup, il y a un feu dans la forêt. Le petit colibri, lui, comme il y a un étang pas loin, bah, il prend de l'eau dans son bec et il va essayer d'éteindre le feu. Il est peut-être petit, mais ça ne l'empêche pas d'avoir beaucoup de courage. C'est pas parce que vous faites pas votre part que moi, que vous me dites c'est pas avec des mini gouttes d'eau que tu vas éteindre le feu. Bah lui il se dit je fais ma part.
1: Vous êtes sur Décibel FM 105.9, 106.9 en présence de Margui Huchet pour l'association Arzimut et État d'âme. Et nous décryptons l'actualité de cette très belle association avec un point particulier aussi sur l'épicerie culturelle. Marc, l'épicerie culturelle, en quoi ça consiste et quels sont les rendez-vous ?
0: Alors, brièvement, l'épicerie culturelle, c'est d'aller chez les gens, en gros, à la manière de l'itinérance, des camions, au début, voilà, enfin bref,

0: C'est un petit peu ça. En allant chez les gens, on a monté ça il y a déjà quelques années et on l'a bien expérimenté. C'est quelque chose qui tourne bien et avec souvent un spectacle. Parce que quand on invite des gens, si on leur dit bah, vous venez et il y a un spectacle, ça sera toujours mieux que de dire vous venez chez nous et puis on va boire un coup et on va discuter. Ça va être très sympa, je vous le jure. Donc le spectacle, il est intéressant parce que on aime l'art. Hein. L'art, c'est une façon de transgresser. Alors on choisit comme on veut et comme des fois on peut. Les artistes qui veulent bien nous accompagner chez l'habitant, on crée des cartons d'invitation que les accueillants distribuent. Enfin, on met en
1: Oui,
0: place.
1: c'est un vrai mini-spectacle chez l'habitant.
0: Oui, c'est un mini-spectacle, puis c'est une vraie action culturelle où justement on titille ces petites valeurs, là, l'hospitalité, l'ouverture. On met en place voilà, des jeux, des fois des façons de se mettre. Parce que le public arrive chez l'habitant, ne se connaît pas forcément,
1: Oui,
0: ils ne
1: donc
0: se connaissent pas tous. Donc
1: il y a un
0: on passe
1: esprit
0: une
1: de
0: soirée.
1: partage,
0: Oui, et puis
1: de rassemblement, de croisement,
0: voilà. Donc ça, l'épicerie culturelle, c'est un gros projet, un vrai projet d'amener la culture au cœur même des territoires, c'est chez les gens. Donc on ne peut pas être plus proche. Et j'ouvre ma maison. Et ma maison, le temps de cet accueil, devient un espace public, inévitablement. Donc les gens invitent, leurs relations. Et nous, pour ceux qui s'intéressent, vous pouvez participer donc à ces deux spectacles qu'on fait le samedi 4 juillet à Bannes et le dimanche 5 juillet à Biot, à 19h, voilà, avec Bruno. Bruno qui fait L'amour est une courbe, c'est un spectacle de clown, c'est tout public. On amène de quoi manger, voilà, du salé, du sucré, une petite bouteille.
1: Et on passe un super moment
0: Ben, en
1: ensemble,
0: général,
1: convivial.
0: faut surtout demander à ceux qui viennent. Et je trouve que, en tout cas, c'est un gros projet qui demande qu'à prendre de l'extension. À le développer dans le sens de l'augmenter, de créer. On commence à avoir un vrai réseau, on commence et on pourrait créer.
1: Multiplier encore
0: Voilà.
1: ces expériences un petit peu partout et pas que sur le territoire. En fait, c'est une vraie démarche
0: C'est une vraie démarche.
1: de anti-isolement également
0: Oui, parce
1: dans
0: qu'on.
1: ces hautes campagnes.
0: Ouais, et puis ça permet de croiser les nouvelles générations. On a vu des fois dans des maisons, on leur dit, ah tiens, il y a des populations nouvelles qui arrivent. Bien, ça peut être aussi un moyen de rencontrer des gens. Donc on essaie, et je répète, dans cette soirée-là, de créer des liens, de les proposer, de proposer aussi à la fois des jeux ou des façons voilà, de se mettre en relation avec l'autre pour que, bon, on en profite au maximum de ce moment. C'est pas un spectacle. Alors on essaye, hein, souvent quand on a des spectacles en salle, évidemment c'est plus compliqué, mais je vois à l'usine, il y a quand même le bar, il y a la possibilité, mais la plupart des gens, les trois quarts, partent après le spectacle. On est dans ce système de consommation. Dès qu'on fait le spectacle, une fois que c'est chez l'habitant, on ne peut pas partir, surtout que là, on va t'accueillir, on va boire un coup, on va
1: Oui, et
0: déjeuner
1: puis
0: un peu la
1: de
0: relation.
1: toute façon, c'est pas
0: On va
1: l'idée de
0: manger.
1: partir. L'idée, c'est de rencontrer des nouvelles personnes dans un contexte un petit peu
0: Voilà.
1: privé, semi-privé,
0: Voilà.
1: assez exceptionnel. C'est pas forcément facile de se rencontrer aussi
0: Non.
1: toujours
0: Non, c'est pas
1: lorsqu'on est
0: facile
1: nouvel
0: du tout.
1: arrivant ou
0: C'est
1: sur
0: pas
1: le
0: facile
1: territoire.
0: du tout.
1: Donc là, c'est une très très belle initiative.
0: Oui.
1: Donc on rappelle les dates, c'est le 4 à Bannes et le 5 juillet à Biot. Et toutes les informations
0: Voilà.
1: concrètes sont sur le
0: Voilà.
1: site de Arzimut.
0: Et puis le 1er août, on fait ça à Tessieux, donc c'est l'encadre des préalables du festival Éclat d'Aurillac avec une compagnie, Casa Otra. C'est une compagnie, alors on appelait ça déambulation acrobatique, c'est un parcours dans Tessieux, c'est très sympa et ça permet de regarder la ville d'une autre manière, ça me fait penser un peu à Murmure, ce qu'on a fait à Saint-Céré pendant 2-3 ans, où on regarde la ville d'une autre manière et ça permet de l'observer, ça permet aussi de comprendre plein d'autres choses, donc ça interroge aussi l'architecture et inévitablement ceux qui y habitent. Donc ça, c'est le 1er août donc de cette année, dans le cadre de Champs Libres, et c'est à 19h, le spectacle, le départ a lieu sur la place du village.
1: Voilà. Est-ce que c'est gratuit ?
0: Alors, le terme gratuit, ma chère Florence, est un mot que nous n'employons pas, parce que rien n'est gratuit. Donc, tous nos spectacles sont accès libre, c'est-à-dire, même dans les spectacles de la compagnie État d'âme, sont des
1: donc, il y a une participation
0: moments,
1: éventuellement.
0: Des participations. On va élargir cette année à la participation à l'association, plutôt que de dire ce que vous voyez là, c'est au chapeau.
1: D'accord, ça serait plus dans un esprit d'adhésion à cette démarche culturelle.
0: Voilà, d'accord. Plutôt parce qu'on va globaliser et on va essayer. Ça marche, suivant comment c'est présenté, etc.
1: Oui.
0: En tout cas, ça, c'est notre ADN et franchement...
1: Et d'ailleurs, là, vous êtes en train de vous rapprocher aussi de nouveaux complices dans cet esprit, justement, peut-être de soutien mutuel,
0: oui.
1: Avec notamment des très beaux projets en vue avec Scénographe.
0: Oui, c'est ça, avec l'usine et donc... quand il y a eu les changements à la fois de direction, de transition, etc., du coup, on s'est rapproché un peu mutuellement pour dire l'usine propose une programmation qui est in situ. Il y avait cette envie aussi d'aller vers l'extérieur et de croiser les deux, c'est-à-dire de croiser notre façon de faire, notre expérience, notre culture d'approche et la partie plus centralisée avec l'usine. Donc on va tranquillement, parce que c'est long, mais alors tu parlais de complices, oui, il y avait l'appellation avec Marlène de dire nous sommes des partenaires complices. Pour l'instant, on a deux projets qui sont à l'étude, peut-être à la rentrée en octobre, avec autour d'une exposition et avec Marin. Autour d'un spectacle qui pourrait se passer chez les gens et relayé aussi avec l'usine. Et moi, je trouve que cette idée, elle est intéressante. Et cette idée de complice, elle est pour moi hyper intéressante dans l'idée de fomenter aussi des choses. C'est-à-dire qu'on ne vient pas en disant « mais nous, on a tel truc et c'est ça qu'on veut faire passer ». On a des propositions. C'est ça, à mon avis, qui est intéressant dans ce que je disais tout à l'heure, dans la façon de travailler ensemble. C'est comment on amène à la fois sa compétence au service d'un projet commun, au service d'un projet collectif. Et ce petit objet commun, qui est un bien, on le coucoune, il a un temps parce qu'il a son financement, etc. Mais il laisse des traces et on est prêt à recommencer. En tout cas, c'est comme un atelier. C'est jouissif, entre guillemets, d'être dans... Une fois qu'on a compris cet état d'esprit...
1: C'est comme des nouvelles collaborations.
0: Voilà. Donc, sur le site arzimut.fr, je répète toujours, il y a un T, ARTZIMUT.fr. Et voilà. Avec le mail ARTZIMUT@orange.fr, vous pouvez converser avec nous. Et puis, un numéro de téléphone qui est le mien, d'une façon générique. Voilà.
1: Allez, on y va.
0: De toute façon, je reçois plein d'appels. 06 32 97 89 91. Mais vous avez aussi sur le site les différentes personnes qui travaillent aussi avec nous de manière intermittente et avec, suivant les axes, on a des bénévoles, évidemment, sans qui tout cela serait pas possible.
1: Bien, merci beaucoup pour toutes ces informations, Marc, et puis à très très très très vite, alors dans le cadre d'une de ces superbes dates On a hâte de voir ou de revoir ou de découvrir tout votre travail. Et à travers votre travail, ces merveilleuses valeurs qui font votre spécificité et votre identité. Merci, merci Marc.
0: Merci Décibel FM.
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La lune est haute et son reflet argent donne une couleur bizarre au sang. 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Partout, ce ne sont que membres décharnés, jambes tremblantes, uniformes fumants, sourire carnassier. 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
1: Premier abord, comme ça, il a l'air assez curieux.
2: Vous avez raison, il est curieux, hein?
1: Ah, faut reconnaître, c'est du brutal. J'ai connu une Polonaise qu'on prenait au petit déjeuner.

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0: Non.
2: Ah, bon.
0: Vous habitez où ?
2: Livernon. 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
5: Ben alors à mardi, Hervé.
4: À mardi, Dorothée. Bonjour, Dorothée.
5: Bonjour, Hervé.
4: Comment ça va bien ?
5: Oh, ça va bien, Hervé. J'ai passé une journée magnifique.
4: Ah oui ? Vous avez fait quoi ?
5: Bah, aujourd'hui, c'était la journée des jardins.
4: Ah oui ?
5: Ah oui. Et alors, moi, je suis allée dans un village en Corrèze, Curemonte. Il y avait 7 jardins de particuliers qui étaient ouverts. Et franchement, j'en ai pris plein les yeux. C'était magnifique.
4: Bah, formidable.
5: Ouais, vraiment, si vous avez l'occasion d'aller à Curemonte, allez-y, c'est un très très très beau village. Et en plus, si vous y allez un jour où les particuliers ouvrent leur jardin, alors vous pouvez rentrer dans le parc du château, c'était super. Et ils allient ça avec, ils invitent des artistes à exposer leurs œuvres. Donc il y a plein de sculptures dans les jardins, des peintures dans des salles des châteaux, c'est vraiment génial.
4: Eh bien, c'était une belle journée alors.
5: Exactement, c'était une belle journée.
4: Alors dites-moi, de quoi allez-vous nous parler aujourd'hui ?
5: Alors, je vais vous parler des fraises.
4: Des fraises ?
5: Oui, les fraises, on les aime bien, puis c'est quand même une culture un peu historique ici.
4: Ah oui, c'est le pays de la fraise.
5: C'est un des pays de la fraise, hein, parce qu'il y en a d'autres. Hein. En Bretagne, ils vont vous dire, non, c'est nous. Mais il y a quand même un beau terroir de fraises ici, autour de Beaulieu, vers Altillac, autour de la vallée de la Dordogne. Là. Et effectivement, on est nombreux à vouloir essayer d'avoir nos propres fraisiers. Donc, je voulais juste vous donner quelques conseils.
4: Très bien, eh bien, je vous écoute.
5: Alors d'abord les fraises, il faut savoir qu'elles sont... C'est des petites plantes qui sont petites, mais qui sont très gourmandes. Donc elles aiment un sol bien riche en humus. Et il ne faut pas hésiter au cours de la saison à l'enrichir encore de compost, voire d'un engrais qui serait riche en potasse, phosphore. Alors moi, je n'aime pas les engrais chimiques, hein, je suis fan des purins. Donc le purin qui serait le plus adapté, c'est le purin de consoude. Voilà, donc déjà une terre bien riche et pas trop argileuse. Il faut qu'une terre qui soit drainée parce que le plant de fraise redoute l'excès d'humidité. Donc il ne faut pas que l'eau stagne au niveau des racines. Voilà.
4: Ok, et quoi d'autre alors ?
5: Donc ça, c'est déjà pour, au départ si vous voulez implanter des fraises. Alors ensuite, il faut en cours de production nettoyer les plants régulièrement.
4: Nettoyer les plants.
5: C'est-à-dire enlever, si vous voyez, des feuilles qui sont sèches, il faut les enlever. En fait, il faut toujours penser que la fraise, d'abord, elle a besoin d'un grand ensoleillement. Il faut au moins 6 heures par jour. Donc, s'il y a trop de feuilles, notamment des feuilles fanées qui font de l'ombrage, ça va nuire à la maturation du fruit. Et en plus, les feuilles fanées, elles peuvent être un peu le nid de germes, de champignons. Donc, voilà. Donc, il faut vraiment enlever les feuilles. Et puis, en plus, l'avantage, c'est que le plant, il faut toujours qu'il soit bien aéré, d'accord, qu'il y ait de la ventilation, parce que l'humidité, c'est un des grands ennemis du fraisier.
4: Mais pas que,
5: oui, il y a les limaces aussi. Alors, les limaces, elles adorent les fraises. C'est l'année dernière, moi, j'ai eu une production réduite à zéro. Une catastrophe.
4: Ouais, vous connaissez la grosse fraise, toute grosse, là, bien rouge. Et puis quand vous la prenez, il y a un trou dedans, puis il y a une limace qui a tout mangé l'intérieur.
5: Voilà, on a l'impression qu'on va accueillir un super fruit. Et en fait, c'est une coque vide. C'est hyper décevant. C'est souvent les limaces, elles commencent. Et puis après, les fourmis, une fois que le trou, il est fait, les fourmis, elles s'engouffrent dedans et elles vont, elles rognent tout l'intérieur. Ouais, ouais. Tout à fait. Donc, veillez aux limaces, faites faire régulièrement la chasse aux limaces dans vos pieds de fraisier.
4: Alors, une fois qu'on a nettoyé,
5: il faut régulièrement aérer le sol autour.

0: des racines, ça toujours pour que, bah, pour que l'eau pénètre bien. Alors, au niveau de l'arrosage, il faut arroser régulièrement sans détremper la terre. Hein. S'il fait chaud, il ne faut pas hésiter, il faut vraiment arroser régulièrement. Mais alors attention, il faut arroser uniquement les racines. Il faut éviter de mouiller les feuilles et le fruit.
1: Ok, sinon ça fait quoi?
0: Ça fait l'oïdium, en fait, l'oïdium qu'on connaît bien. Hein. C'est ce champignon qui crée un feutrage blanc sur les feuilles. Mm. Voilà, donc il faut bien arroser, mais surtout ne pas arroser les fruits et les feuilles. Ce que je recommande aussi, c'est de pailler pour éviter que les fraises soient en contact avec le sol. Comme ça, le problème, c'est que quand les fraises sont en contact avec le sol, dès qu'il pleut, en fait, il y a de la terre qui se met sur les fraises.
1: Et ça pourrit.
0: Bah ouais, puis elles sont sales. Et ça pourrit. Et puis le paillage, j'en parle à chaque fois. Hein. Le gros intérêt, c'est de maintenir le sol humide sans trop. Hein. Ça peut paraître contradictoire ce que je dis, mais en surface, en tout cas, il y a moins d'évaporation qui se fait.
1: Et une fois qu'on les a plantés, alors il y a un truc pour avoir une bonne production,
0: Avez respecté ça, qu'elles sont dans un bon sol, qu'elles ont un bon niveau d'ensoleillement, un sol bien riche, il faut, en étant bien espacées, ce à quoi il faut veiller aussi, c'est que les fraises, en milieu de saison, elles vont commencer à produire des stolons. Vous voyez ce que c'est, les stolons?
1: Les petits fils, là, ils vont faire comme des petits fraisiers avec
0: la manière qu'elles ont de se multiplier. En fait, elles vont lancer des tiges et ces tiges vont elles-mêmes s'enraciner et créer un nouveau plant de fraises. Au moment où vous êtes en pleine production, il faut les supprimer, en fait, pour ne pas épuiser le pied mère. Mmh. Les stolons, on va simplement les garder à la fin. Quand on voit qu'on est un peu en fin de production, là, on va les laisser et ça va nous permettre de récupérer après des pieds jeunes et de renouveler notre fraiserie. Donc, en pleine production, il faut donc supprimer les stolons, supprimer les feuilles sèches, faire régulièrement la tournée pour voir s'il n'y a pas des premières marques de maladies cryptogamiques.
1: Cryptogamiques.
0: C'est la maladie, toutes les maladies qui sont causées par des champignons.
1: Okay.
0: Donc on a déjà parlé de l'oïdium, hein, qui fait un feutrage blanc au niveau des feuilles. Il y a aussi un autre champignon, le botrytis, qui est un grand classique de la fraise. Alors lui, ça fait une pourriture grise et un peu des taches brunes au niveau du fruit. Et en fait, le fruit, il pourrit. On a une fraise qui est liquéfiée quand il y a du botrytis. Donc si vous voyez un début de maladie cryptogamique, il faut utiliser du purin de prêle, qui est un très bon antifongique. Voilà. Et puis donc régulièrement, ajouter du compost ou un engrais riche en potasse et phosphore, comme le purin de consoude.
1: On est dans les purins, là.
0: Ouais, on est dans les purins. Moi, j'adore les purins. Moi, c'est un truc naturel, ça coûte pas cher, c'est écolo. Le purin, on l'utilise toujours en le diluant à 10%, il ne faut pas oublier. Hein, donc, pour un litre d'eau, on utilise 10 centilitres de purin. Mmh. Et voilà, et on en met dans la terre, au pied des plantes. Donc, pas oublier, à la fin de la production, on les laisse en fait, hein, on les laisse sous l'hiver en place, mais tous les 3 ans, il faut les changer de place. Idéalement, en fait, il faudrait le faire tous les ans. Voilà, donc on récupère des pieds mères s'ils ne sont pas trop en fin de saison, enfin, une fois l'hiver passé, hein, on récupère les pieds mères s'ils ne sont pas trop vieux, et puis sinon, on récupère tous les jeunes pieds qui sont la résultante des stolons en fait.
1: Et il y a tout, il y a des comment, variétés, parce que ici c'est comme un peu le pays de la fraise. Ouais. Non, je suis pas chauvin. C'était quoi la fraise qu'on avait ici?
0: C'était la madame, historiquement c'était la madame Mouto.
1: Madame Mouto.
0: Ouais, on en voit plus beaucoup, hein. Moi je vois sur les marchés, on voit beaucoup la clairie, moi il y en a une que j'aime bien, c'est la rubis des jardins.
1: La rubis et ouais. La marais des bois aussi.
0: Ouais, et la marais des bois, exactement. Et puis la garriguette aussi, hein. On a la garriguette, hein. On a plein de variétés qui marchent bien ici.
1: La Madame Mouto.
0: Madame Mouto, ouais. Oui, mais c'est rare que j'en vois. Hein. On m'a toujours dit que c'était la fraise traditionnelle d'ici, mais c'est rare que j'en vois sur les marchés. Alors Madame Mouto, c'est une variété ancienne. Elle fait des très gros fruits, elle est extra, hein, mais c'est vrai qu'elle est rare. On peut acheter des plants, hein, ça existe encore. Mouto, M-O-U-T-O-T. Des gros fruits très sucrés. Voilà, voilà.
1: Oh, formidable.
0: Est-ce que vous avez tout appris sur la fraise?
1: La fraise. Une petite recette?
0: Ah bah ça, c'est vous, hein, c'est vous l'ancien boulanger. Hein.
1: Un sorbet à la fraise.
0: Ah oui, un sorbet à la fraise, ça c'est pas mal.
1: Voilà. Ou une petite tarte aux fraises avec un fond de rhubarbe en dessous, là.
0: Ah oui, mais alors de la fraise qu'on ne fait pas cuire, hein, qu'on laisse crue. Ouais, ouais, surtout, ouais. Pour ne pas gâcher l'arôme.
1: Bon, bah super, on va pouvoir planter des fraises.
0: Je vous encourage à planter des fraises, exactement. Voilà. C'est un grand bonheur. Ouais. Bon, il faut juste veiller à ce que les fraises, elles arrivent jusqu'à la cuisine. Moi, c'est un peu le problème que j'ai. En général, je les mange sur pied. Je m'en fais des baffrés dans le potager et quand j'arrive à la cuisine, il n'y en a plus.
1: Bon, et à bientôt, Dorothée.
0: À très bientôt, Hervé.
1: Merci.
0: Bonne semaine à tous.
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0: chemin de traverse, il était une fois une fée jaune, la gentiane. 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Bonjour et bienvenue entre ciel et terre au pays de la gentiane. Dans notre découverte de la plante, de ses utilisations et de nos rencontres, nous sommes à Picherande, où se déroule tous les ans, pour le 15 août, la fête de la gentiane. Fête se déroulant sur 2 jours, durant lesquels il est proposé une rando avec initiation à l'arrachage de la gentiane avec un gentianaire. Dans l'épisode précédent, nous avions fini d'arracher et nous étions au bord du Tarafé, un petit cours d'eau, en train de déguster, avec modération, des gentianes, comme disent les anciens. En clair, des boissons à base de gentiane, dont les liqueurs. Ceci étant fait, il ne nous reste plus qu'à retourner au cœur du village, dans la fête.
1: Eh bien, on n'a pas fini.
2: Hop, prenez bien les fourches, les pioches, tout. On va redescendre à Picherande, mais avant de descendre à Picherande, on se regroupera et on va faire un protocole. Vous êtes encore en forme, là?
3: Oui.
2: Vous avez de la voix?
3: Oui.
2: C'est pas mal. Bon, vous êtes en forme?
3: Ouais.
4: Après la pause dégustation, nous repartons.
2: Et alors, on va rentrer dans Picherande, on va faire un pacte psychologique. Et du coup, quand je vais dire gentianaire, vous êtes là?
5: Aou!
2: Ah, ça c'est bien, vous savez dire aou! Et bien, on a une bande de guerriers là. Juste pour vous remonter le moral, Drissir.
6: On répète.
2: Drissir, on les valide tous là.
7: Carrément.
8: Il est gentil.
2: Et il est gentil en plus. Gentianaire, vous êtes là? Allez, on va mettre le bazar, venez.
0: Durant cette rando, nous étions avec le gentianaire Drissi Marbou. Nous nous retrouvons le temps de notre marche de retour à Picherande.
9: La gentiane en Auvergne, c'est pas la même gentiane que vous trouverez en Aveyron.
4: C'est le sol n'est pas le même.
9: Le sol n'est pas le même. C'est vrai que la gentiane d'Auvergne, elle sent très fort et c'est une des meilleures pour les distillateurs. Après, si vous prenez une gentiane des Pyrénées, elle ne sentira pas pareil.
4: Mais c'est lié, en fin de compte, au terroir.
9: Exactement.
4: C'est un peu comme la vigne, quoi, je veux dire.
9: Exactement. C'est comme si vous prenez un vin de Bourgogne, un vin bordelais, vous ne trouverez pas les mêmes composants. Et il y a des clients qui demandent que de la gentiane du Cantal d'Auvergne.
4: Ben, Cantal, on est en massif, on est sur un terrain volcanique.
9: Oui.
4: Aveyron, c'est plutôt calcaire.
9: Calcaire.
4: Et Pyrénées, c'est...
9: C'est calcaire aussi.
4: Calcaire aussi.
9: Oui. Dans les Vosges, c'est calcaire aussi. Mais... la meilleure, c'est celle d'Auvergne.
4: C'est pas le chauvinisme, ça, c'est...
9: Non, c'est ce que nos clients nous disent. Ils veulent de la gentiane d'Auvergne.
4: Quand vous livrez, vous livrez sec, vous livrez frais? Ou alors, ça dépend des demandes des clients?
9: Non, alors moi, si vous voulez, quand je travaille que sur commande, et je suis obligé d'arracher, on va dire, le plus tôt possible. Le plus tôt possible, c'est-à-dire qu'à mes temps, s'il me faut 3 tonnes de gentiane, pour un client, on va arracher pendant 4 jours. Et après, on la livre. Mais une gentiane sortie de terre ne peut pas se conserver plus de 15 jours. Une fois les racines sorties de terre, on est obligé de la livrer au bout de 5 jours.
4: Mais sinon, elle va sécher, de toute façon.
9: Sinon, elle va sécher, exactement. Parce que si vous voulez, quand vous prenez 100 kg par jour l'été, elle perd 10 kg par jour sur 100 kg.
4: Ah oui, il a perdu 10%.
9: 10%. On a enterré vite de la vendre.
4: Oui, parce qu'en plus, c'est ce que au poids que vous vendez, c'est pas au poids que vous avez arraché, vous.
9: Ah non, c'est au poids que je vends, oui.
4: Eh oui, donc sans le côté gustatif, vous avez aussi ce côté-là.
9: De perte. Je peux avoir de la perte, oui. Je peux avoir de la perte. Des fois, ça peut aller jusqu'à 800 kg par jour de perte. Ah, ça m'est arrivé avec des grosses chaleurs. Mais après, c'est la loi de la nature, ça. Ça, c'est pas le choix.

0: Alors là, vous nous attrapez de la gentiane sèche.
1: Ça, c'est la sèche.
0: Ah oui, ça casse.
2: Ah oui, donc
1: c'est marron, ouais.
2: C'est plus dur.
0: Puis elle est devenue bien marron.
1: Exactement.
2: Donc là, elle a combien d'âge?
1: Ça, là, c'est la gentiane de l'année dernière. Ça sent bon, ouais. Très bon.
2: Ah, ça n'a pas la même odeur que l'autre.
1: Que l'autre, et non. Ça, c'est la sèche, voilà. Ça, c'est pour mes clients aussi. Là, la belle couleur marron. Ça, c'est la couleur sèche. Voilà.
0: Et donc, et ça, c'est de la fraîche que vous avez ramassée récemment, là?
1: Ah, ça, c'est la fraîche qu'on a ramassée il y a deux jours, hier, avant-hier. On était à la Yola. On entend bien le craquement. On entend bien. Voilà. Là, on voit que c'est frais. Voilà. Quand ça craque.
0: Oui, ça craque pas du tout pareil, c'est plus net.
1: C'est net.
0: Et là, elle est blanche par contre.
1: Et là, elle est blanche.
0: Voilà. Complètement blanche.
1: Complètement. Et l'amertume, vous l'avez dans la peau là.
0: Et ça n'a pas du tout la même odeur. En fait, c'est la peau qui amène l'amertume alors.
1: Exactement.
0: Plus.
1: Donc, si vous voulez, que si on la passe trop au karcher, vous enlevez les principaux amers. Il faut vraiment la laver, mais léger. Ou sinon, vous enlevez carrément l'amertume. Ouais. Et dedans, le blanc, c'est les fructoses, les sucres.
0: On peut les goûter.
1: Ah, bien sûr. Ah oui, oui, oui. C'est amer, mais bien sûr. Ça va venir après en goût, ouais.
2: Mais alors si on enlève l'écorce, ça va pas donner le même goût après.
1: Non, non. Si j'enlève l'écorce là, eh ben voilà, l'amertume elle est dans la peau. Ouais.
2: Au niveau du produit fini, ça donnera pas.
1: Non, mais après c'est pour la goûter. Donc la goûter comme ça.
0: Mmh. Mais c'est pas si amer le cœur. Hein. Ça vient après.
1: Ça vient après, ouais. Ici, tu dois le sentir quand même.
0: Ah oui, mais je le sens.
1: Ah oui, oui.
0: Alors que je suis sûr que si on goûte la peau. Mmh.
2: Et ça pèse combien là, un sac?
1: Ça pèse 40 kilos, 45.
0: Ah oui, la peau c'est...
1: C'est amer, hein?
0: Là c'est vraiment amer d'attaque, hein?
1: Ouais.
0: Ah oui, putain, la peau c'est... Vous arrachez la gentiane, vous livrez des distillateurs, mais vous livrez pas que ça. Vous livrez d'autres gens d'après ce que j'ai appris. C'est quelque chose qui vous attire, qui vous plaît, de livrer à d'autres gens que des distilleries, quoi.
1: Et oui, parce que c'est vrai que j'ai eu la chance de travailler à Salers et que j'ai eu la chance de trouver Franck, un coutelier qui vient de Normandie, qui s'est installé à Salers. Et pour une personne qui vient d'une autre région, valoriser la gentiane en faisant un couteau, j'ai trouvé ça magnifique, unique et très très... mais très créatif parce que chaque couteau ne se ressemble pas. Donc déjà, c'est une pièce unique. Et quand... on voit la gentiane sur un couteau, pour moi c'est un travail de maître, voilà. Alors lui aussi c'est un passionné, c'est un forgeron qui est passionné, et en plus mettre l'emblème d'Auvergne, la fée jaune, cette racine qui a une belle couleur marron, crème, de la voir sur un couteau, on en est encore plus fier.
0: Vous en avez un couteau de la coutellerie du Viking?
1: J'ai eu la chance d'avoir un couteau, mon couteau personnalisé grâce à Franck. C'est un couteau unique.
0: Non mais ils sont magnifiques. Puis ce que j'ai bien aimé moi quand j'ai su aller le voir, c'est que il m'en a fait essayer plusieurs.
1: Oui.
0: Parce que bon, la racine, elle sort comme elle sort. Hein, je veux dire, oui. Voilà, c'est pas comme un manche en corne, à la limite, où on peut peut-être
1: on peut
0: mieux,
1: travailler, oui.
0: On peut travailler, là. Et c'est vrai qu'en fonction du couteau qu'on prend dans la main, on sent que celui-là, il me va, celui-là, il va pas, celui-là, on est pas bien, quoi.
1: Exactement. Chaque pièce est unique. Chaque couteau a sa forme, a son histoire. Parce qu'on va dire que c'est chaque racine a une histoire. Et bon, on essaye de sélectionner des racines d'un certain calibre, d'une certaine forme. Moi, j'ai trouvé ça un travail passionnant.
0: Et c'est vous qui les sélectionnez ou vous amenez des racines et puis si vous dites je te prends ça, je te prends pas ça.
1: Au début, on a fouiné, hein, on a été obligé de retourner des sacs et des sacs et de trouver le bon calibre. Mais maintenant, je sais qu'est-ce qu'il veut à peu près. Et chaque année, on sélectionne pas mal de racines, les plus belles en plus.
0: Ah bah tant qu'à faire.
1: et après, c'est lui, la seconde main, qui arrive à réaliser les couteaux qui sont uniques et qu'on a la chance de voir à Salers. Et que surtout, c'est des couteaux uniques dans le monde entier.
3: Franck, le coutelier, nous irons le visiter quand nous serons dans les monts du Cantal.
0: Et vous vous fournissez à d'autres gens qui font autre que de l'alimentaire ou de la cosmétique? Un peu dans le même style que le coutelier, vous en avez d'autres clients comme ça? Ou c'est vraiment anecdotique?
1: Non, c'est vraiment anecdotique.
0: Anecdotique.
1: Ouais. Pour l'instant, c'est vrai que C'est non. Après, à part la pharmacopée, les distillateurs. Après, vous avez des teinturiers aussi. Elle a son jaune, qui a, le jaune naturel.
0: Oui, elle a le, un pigment jaune dedans,
1: le
0: naturel.
1: Le pigment jaune, oui. Et c'est vrai que, bon, moi, c'est pas moi qui ai ses clients, mais je sais qu'il y a de la ginseng qui part pour des, de la coloration.
0: On pourrait très bien imaginer un manche de parapluie, il faut nous la poignée avec une manche
1: de parapluie. Exactement, vous avez trouvé une idée. Je vais essayer d'en parler au parapluie Pigagnon-Laurillac.
0: Voilà, vous allez voir Pigagnon-Laurillac. Ouais. Ou...
1: essayer de trouver des manches de ginseng. On peut, on peut développer encore cette racine. Et je pense que cette racine pourrait avoir son importance dans un parapluie qui fait 100% campanier. La ginseng, c'est le patrimoine.
3: Ici, nous le retrouverons lorsque nous parlerons de l'association interprofessionnelle de la Gentiane, Gentiana Lutea. Pour l'heure, nous retrouvons les marcheurs et apprentis arracheurs qui sont de retour de la randonnée et qui rentrent dans Picherande.
4: Gentianaire, vous êtes là ? Vous êtes là ? Vous êtes là ? Allez, on va voir !
5: Nous rentrons dans le village. Dans la rue principale de Picherande. Et nous manifestons notre présence, nous les gentianaires.
4: Et alors, les gentianaires, vous êtes là ? Vous êtes là ? Allons plus loin ! Voilà, les gentianaires, vous êtes là ? Du coup, ceux qui ont des fourches là et veulent laisser des racines de gentiane, on va mettre ça là-bas dans la dans le barnum. Et après, vous pouvez revenir là, vous faire servir un canon. Okay. Vous voyez, j'ai plus de voix. Ouais. En espérant que vous avez passé un bon moment.
6: Merci.

0: Bonjour, Damien Dessert, moi je suis caviste à Bess-en-Chandaise dans le Puy-de-Dôme. J'ai repris le magasin à mes parents il y a un an. J'ai travaillé pendant 18 ans auparavant dans différents restaurants étoilés où j'étais sommelier. Et là, le but aujourd'hui, la fête de l'Agence Yann à Picherand, mes parents le faisaient tous les ans eux aussi, donc on continue la tradition. On représente la distillerie Belay de Brive-la-Gaillarde et la distillerie Génestine de Clermont-Ferrand, qui tous deux font d'excellentes gentianes. Donc c'est l'occasion justement aujourd'hui de pouvoir les déguster et puis bien sûr les autres produits des distilleries à découvrir.
1: Et pour vous, la gentiane, qu'est-ce que ça représente alors, qui est du Puy-de-Dôme malgré tout? Et puis même du pays, parce que l'agentienne n'est pas loin.
0: L'agentienne, c'est simple, chez nous, c'est l'apéritif numéro 1. Voilà. Partout ailleurs en France, c'est le champagne, mais nous, c'est l'agentienne ici. Voilà. Et après, chaque distillerie a sa recette, quoi. Les macérations sont plus ou moins longues, la sucrosité est plus ou moins importante, le degré d'alcool, voilà, il y a plein de recettes. Hein. C'est comme la cuisine, après, chacun peut y trouver son goût, quoi.
1: Oui, et puis c'est chacun sa façon de faire. Donc,
0: voilà. Et puis l'agentienne, on a des fois cette image d'un apéritif très amer. Alors effectivement, c'est fait avec la racine, on a ce goût de terre, on a une certaine amertume qui est là, mais pas toujours.
1: Donc vous avez été baigné là-dedans tout petit, quoi.
0: Oui, c'est comme Obélix qui est tombé dans la potion quand il était petit, nous on est tombé dans l'agentienne.
1: Ouais.
0: Non, mais c'est vrai que quand on n'est pas habitué, je comprends que cette amertume peut surprendre. Sure. Puis c'est quand même un produit phare de notre région, donc ouais. il faut en être fier, voilà.
1: Et pour vous, Picherand, bon, vous venez en voisin, à vrai dire, vous êtes à 15 km.
0: Oui.
1: Qu'est-ce que ça représente pour vous, Picherand, la capitale de l'agentienne?
0: Ah, Picherand, capitale de l'agentienne,
1: européenne.
0: Européenne. Hein, déjà, c'est mérité, je pense, parce que c'était un peu les précurseurs de cette fête-là. Et ils n'hésitent pas à faire venir des maisons de toute la France, voire même d'Europe, de temps en temps. Il y a des années, on avait des Suisses qui venaient avec l'eau de vie de l'agentienne, qui venaient même avec les cornes suisses pour chanter et tout. C'était sympa. Hein. Ça ouvre beaucoup de portes, en fait, finalement. Et là où c'est bien de le faire à Picherand, c'est qu'on se dit que c'est un petit village qui est un peu perdu dans le massif du Sancy, mais non, le monde vient bien là tous les ans et ça attire beaucoup de distilleries de toute la France. Voilà, pas uniquement celle du massif central comme nous.
1: Oui, on voit, il n'y a pas que du 63 et du 15.
0: Non, pas que.
1: D'accord, merci bien.
0: Merci à vous. Merci. Avec plaisir.
2: Je vous laisse déambuler dans la rue principale de Picherand à la rencontre des nombreux exposants. De mon côté, je pars pour Clermont-Ferrand, plus au nord-est, où nous découvrirons une superbe cave et un liquoriste dont nous a parlé Damien Dessert, Génestine. Au revoir et à très bientôt.
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autres les capitalistes, vous êtes fiers de vous être partagé le monde entre vous et d'avoir réduit tous les peuples en esclavage. Vos usines fonctionnent sans arrêt. Constamment, vous avez besoin de nouvelles matières premières, de toujours plus de clients, de faire toujours plus d'affaires dans les pays étrangers. Sinon, vos damnés profits s'arrêteraient de croître.

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2: Ben alors à mardi, Hervé.
1: À mardi, Dorothée. Bonjour, Dorothée.
2: Bonjour, Hervé.
1: Comment ça va bien ?
2: Oh, ça va bien, Hervé. J'ai passé une journée magnifique.
1: Ah oui ? Vous avez fait quoi ?
2: Bah, aujourd'hui, c'était la journée des jardins.
1: Ah oui ?
2: Ah oui. Et alors moi, je suis allée dans un village en Corrèze, Curemonte. Il y avait 7 jardins de particuliers qui étaient ouverts. Et franchement, j'en ai pris plein les yeux. C'était magnifique.
1: Bah, formidable.
2: Ouais, vraiment, si vous avez l'occasion d'aller à Curemonte, allez-y, c'est un très très très beau village. Et en plus, si vous y allez un jour où les particuliers ouvrent leur jardin, là, vous pouvez rentrer dans le parc du château, c'était super. Et ils allient ça avec, ils invitent des artistes à exposer leurs œuvres. Donc il y a plein de sculptures dans les jardins, des peintures dans des salles des châteaux, c'est vraiment génial.
1: Eh bien, c'était une belle journée alors.
2: Exactement, c'était une belle journée.
1: Alors dites-moi, de quoi allez-vous nous parler aujourd'hui ?
2: Alors, je vais vous parler des fraises.
1: Des fraises ?
2: Oui, les fraises, on les aime bien, puis c'est quand même une culture un peu historique ici.
1: Ah oui, c'est le pays de la fraise.
2: C'est un des pays de la fraise, hein, parce qu'il y en a d'autres. Hein. En Bretagne, ils vont venir, non, c'est nous. Mais il y a quand même un beau terroir de fraises ici, autour de Beaulieu, vers Altillac, autour de la vallée de la Dordogne. Là. Et effectivement, on est nombreux à vouloir essayer d'avoir nos propres fraisiers. Donc, je voulais juste vous donner quelques conseils.
1: Très bien, eh bien, je vous écoute.
2: Alors d'abord les fraises, il faut savoir qu'elles sont, c'est des petites plantes qui sont petites mais qui sont très gourmandes. Donc elles aiment un sol bien riche en humus et il ne faut pas hésiter au cours de la saison à l'enrichir encore de compost, voire d'un engrais qui serait riche en potasse, phosphore. Alors moi j'aime pas les engrais chimiques, hein, je suis fan des purins. Donc le purin qui serait le plus adapté, c'est le purin de consoude. Voilà, donc déjà une terre bien riche et pas trop argileuse. Il faut qu'une terre qui soit drainée parce que le plant de fraise redoute l'excès d'humidité. Donc il ne faut pas que l'eau stagne au niveau des racines. Voilà.
1: Ok, et quoi d'autre alors ?
2: Donc ça, c'est déjà pour, au départ si vous voulez implanter des fraises. Alors ensuite, il faut en cours de production nettoyer les plants régulièrement.
1: Nettoyer les plants.
2: C'est-à-dire enlever, si vous voyez, des feuilles qui sont sèches, il faut les enlever. En fait, il faut toujours penser que la fraise, d'abord, elle a besoin d'un grand ensoleillement. Il faut au moins 6 heures par jour. Donc, s'il y a trop de feuilles, notamment des feuilles fanées qui font de l'ombrage, ça va nuire à la maturation du fruit. Et en plus, les feuilles fanées, elles peuvent être un peu le nid de germes, de champignons. Donc, voilà. Donc, il faut vraiment enlever les feuilles. Et puis, en plus, l'avantage, c'est que le plant, il faut toujours qu'il soit bien aéré, d'accord, qu'il y ait de la ventilation, parce que l'humidité, c'est un des grands ennemis du fraisier.
1: Mais pas que,
2: oui, il y a les limaces aussi. Alors, les limaces, elles adorent les fraises. C'est l'année dernière, moi, j'ai eu une production réduite à zéro. Une catastrophe.
1: Ouais, vous connaissez la grosse fraise, toute grosse, là, bien rouge. Et puis quand vous la prenez, il y a un trou dedans, puis il y a une limace qui a tout mangé l'intérieur.
2: Voilà, on a l'impression qu'on va cueillir un super fruit. En fait, c'est une coque vide. C'est hyper décevant. C'est souvent les limaces, elles commencent. Et puis après, les fourmis, une fois que le trou, il est fait, les fourmis, elles s'engouffrent dedans et elles vont, elles rognent tout l'intérieur. Ouais, ouais. Tout à fait. Donc, veillez aux limaces, faites faire régulièrement la chasse aux limaces dans vos pieds de fraisier.
1: Alors, une fois qu'on a nettoyé,
2: il faut régulièrement aérer le sol autour des racines, ça toujours pour que l'eau pénètre bien. Alors, au niveau de l'arrosage, il faut arroser régulièrement sans détremper la terre. Hein. S'il fait chaud, il ne faut pas hésiter, il faut vraiment arroser régulièrement. Mais alors attention, il faut arroser uniquement les racines. Il faut éviter de mouiller les feuilles et le fruit.
1: Ok, sinon ça fait quoi ? Ça fait,
2: ben, ça fait l'oïdium, en fait, l'oïdium qu'on connaît bien. Hein, c'est ce champignon qui crée un feutrage blanc sur les feuilles. Mmh. Voilà, donc il faut bien arroser, mais surtout ne pas arroser les fruits et les feuilles. Ce que je recommande aussi, c'est de pailler pour éviter que les fraises soient en contact avec le sol. Comme ça, le problème, c'est que quand les fraises sont en contact avec le sol, dès qu'il pleut, en fait, il y a de la terre qui se met sur les fraises.
1: Et ça pourrit.
2: Puis elles sont sales. Et ça pourrit. Et puis le paillage, j'en parle à chaque fois. Hein. Le gros intérêt, c'est de maintenir le sol humide sans trop. Hein. Ça peut paraître contradictoire ce que je dis, mais en surface, en tout cas, il y a moins d'évaporation qui se fait.
1: Et une fois qu'on les a plantés, alors il y a un truc pour avoir une bonne production, pour que ça
2: Avez respecté ça, qu'elles sont dans un bon sol, qu'elles ont un bon niveau d'ensoleillement, un sol bien riche, en étant bien espacées, ce à quoi il faut veiller aussi, c'est que les fraises, en milieu de saison, elles vont commencer à produire des stolons. Vous voyez ce que c'est, les stolons?
1: Les petits fils, là, ils vont faire des petits fraisiers avec des
2: en fait, c'est la manière qu'elles ont de se multiplier. En fait, elles vont lancer des tiges et ces tiges vont elles-mêmes s'enraciner et créer un nouveau plant de fraises. Au moment où vous êtes en pleine production, il faut les supprimer, en fait, pour ne pas épuiser le pied mère. Les stolons, on va simplement les garder à la fin. Quand on voit qu'on est un peu en fin de production, là, on va les laisser et ça va nous permettre de récupérer après des pieds jeunes et de renouveler notre fraiserie. Donc, en pleine production, il faut donc supprimer les stolons, supprimer les feuilles sèches, faire régulièrement la tournée pour voir s'il n'y a pas des premières marques de maladies cryptogamiques.
1: Cryptogamiques.
2: C'est la maladie, toutes les maladies qui sont causées par des champignons.
1: Okay.
2: Donc on a déjà parlé de l'oïdium, hein, qui fait un feutrage blanc au niveau des feuilles. Il y a aussi un autre champignon, le botrytis, qui est un grand classique de la fraise. Alors lui, ça fait une pourriture grise et un peu des taches brunes au niveau du fruit. Et en fait, le fruit, il pourrit. On a une fraise qui est liquéfiée quand il y a du botrytis. Donc si vous voyez un début de maladie cryptogamique, il faut utiliser du purin de prêle, qui est un très bon antifongique. Voilà. Et puis donc régulièrement, ajouter du compost ou un engrais riche en potasse et phosphore, comme le purin de consoude.
1: On est dans les purins, là.
2: Ouais, on est dans les purins. Moi, j'adore les purins. Moi, c'est un truc naturel, ça coûte pas cher, c'est écolo. Le purin, on l'utilise toujours en le diluant à 10%, il ne faut pas oublier. Hein, donc, pour un litre d'eau, on utilise 10 centilitres de purin. Et voilà, et on en met dans la terre, au pied des plantes. Donc pas oublier, à la fin de la production, on les laisse en fait, hein, on les laisse tout l'hiver en place, mais tous les 3 ans, il faut les changer de place. Idéalement, en fait, il faudrait le faire tous les ans. Voilà, donc on récupère des pieds mères s'ils ne sont pas trop en fin de saison, enfin une fois l'hiver passé, hein, on récupère les pieds mères s'ils ne sont pas trop vieux, et puis sinon on récupère tous les jeunes pieds qui sont la résultante des stolons en fait.
1: Et il y a tout, il y a des comment, variétés, parce que ici c'est comme un peu le pays de la fraise. Ouais. Non, je suis pas chauvin. C'était quoi la fraise qu'on avait ici?
2: C'était la madame, historiquement c'était la madame Mouto.
1: Madame Mouto.
2: Ouais, on en voit plus beaucoup, hein. Moi je vois sur les marchés, on voit beaucoup la clairie, moi il y en a une que j'aime bien, c'est la rubis des jardins.
1: La rubis et ouais. La marais des bois aussi.
2: Ouais, et la marais des bois, exactement. Et puis la garriguette aussi, hein. On a la garriguette, hein. On a plein de variétés qui marchent bien ici.
1: La Madame Mouto.
2: Madame Mouto, ouais. Oui, mais c'est rare que j'en vois. Hein. On m'a toujours dit que c'était la fraise traditionnelle d'ici, mais c'est rare que j'en vois sur les marchés. Alors Madame Mouto, c'est une variété ancienne. Elle fait des très gros fruits, elle est extra, hein, mais c'est vrai qu'elle est rare. On peut acheter des plants, hein, ça existe encore. Mouto, M-O-U-T-O-T. Des gros fruits très sucrés. Voilà, voilà.
1: Oh, bah, formidable.
2: Est-ce que vous avez tout appris sur la fraise?
1: La fraise. Une petite recette?
2: Ça, c'est vous, hein, c'est vous l'ancien boulanger. Hein.
1: Un sorbet à la fraise.
2: Ah oui, un sorbet à la fraise, ça c'est pas mal.
1: Voilà. Ou une petite tarte aux fraises avec un fond de rhubarbe en dessous. Là.
2: Ah oui, mais alors de la fraise qu'on ne fait pas cuire. Hein, ah,
1: non,
2: non,
1: non,
2: ouais, surtout. Pour ne pas gâcher l'arôme.
1: Bon, bah, super, on va pouvoir planter des fraises.
2: Je vous encourage à planter des fraises, exactement.
1: Voilà.
2: C'est un grand bonheur.
1: Ouais.
2: Bon, il faut juste veiller à ce que les fraises, elles arrivent jusqu'à la cuisine. Moi, c'est un peu le problème que j'ai. En général, je les mange sur pied. Je m'en fais des bafrés dans le potager et quand j'arrive à la cuisine, il n'y en a plus.
1: Bon, et à bientôt Dorothée.
2: À très bientôt Hervé.
1: Merci.
2: Bonne semaine à tous.
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2: Avis à la population! Je vous rappelle que dans quelques minutes va s'ouvrir le ciné-doublage dans la salle de cinéma. Le principe étant que la CLIT, la compagnie lotoise d'improvisation théâtrale, va doubler des extraits de films en improvisation. Rendez-vous dans deux minutes dans le cinéma.
3: Aujourd'hui, nous sommes pour l'inauguration de l'Étincelle à Saint-Céré. Et nous sommes en compagnie de...
4: Clémence, la médiathécaire.
3: Bonjour Clémence. Alors, est-ce que vous pouvez nous faire un petit peu, nous parler rapidement de l'Étincelle?
4: Donc l'Étincelle, c'est un centre socio-culturel qui est basé à Saint-Céré, qui rassemble 6 pôles, le cinéma, la médiathèque qui était déjà existant sur le territoire et ce qui est anciennement la maison des associations avec un pôle famille lien social, un espace jeunesse et un pôle de vie associative puisque dans ce bâtiment de l'Étincelle, on accueille aussi toutes les associations pour de la danse, de la gym, du tricot, de la photo et bien d'autres activités.
3: Mais en tout cas, c'est un très très très beau bâtiment. On avance un peu dans la visite?
4: On avance. Bienvenue. Donc on arrive là dans le hall de l'Étincelle avec tout de suite de quoi s'installer, se poser et se sentir chez soi. Sur la gauche, il y a la cuisine qui est donc une tisanerie cuisine, un grand espace de convivialité où les associations et l'équipe pourront prévoir leur repas de festivité.
3: On arrive un jardin.
4: Sur le jardin, exactement. Donc, on a d'abord une terrasse ombragée pour pouvoir se poser, lire dehors, faire des activités. Aujourd'hui, il y a par exemple le club d'échecs, la ludothèque et une maquilleuse qui se sont installées sur cette terrasse, de quoi ravir petits et grands. Mmh. Et dans ce jardin, eh bien, l'idée, c'est d'en faire un espace convivial pour accueillir plein de manifestations différentes, que ce soit des spectacles, des repas partagés. On a aujourd'hui des food trucks qui vont arriver.
3: C'est très lumineux, c'est très agréable.
4: Oui, oui, oui. Oui.
3: Avec une architecture de bois, hein, un peu de métal, mais quand même très, très, très boisé. Hein.
4: Très boisé, c'était l'idée d'avoir quelque chose de chaleureux, en effet, et tout le bois est éco-responsable.
3: Voilà, c'est super. Bien, du blanc, bien lumineux. On avance un peu?
4: Oui. On va aller dans la médiathèque, donc la médiathèque de l'Étincelle qui réunit toutes les collections qui étaient déjà présentes auparavant et beaucoup de nouveautés. On commence d'abord avec le coin presse et magazine et quand on entre, on a des espaces pour faire de la présentation de livres, donc les nouveautés, les coups de cœur de nos lecteurs et tout ce qu'on a envie de faire découvrir à nos usagers et usagères.
3: J'ai l'impression que ça semble beaucoup plus, aéré que l'ancienne médiathèque.
4: C'était l'enjeu sur ce bâtiment, sur la médiathèque, c'était en effet d'avoir autant d'espace qu'auparavant pour pouvoir mettre tous les livres de nos collections, mais d'avoir quelque chose de plus aéré, de plus agréable pour circuler et davantage d'espace modulable en fonction des manifestations qui se passeront dans la médiathèque. C'est-à-dire que maintenant, beaucoup de meubles sont sur roulettes, ce qui nous permet de moduler, que ce soit pour des accueils de classe qu'on peut faire avec mes collègues, pour des spectacles, des soirées-contes, etc. Les meubles sur roulettes nous permettent une meilleure adaptabilité en fonction des activités proposées.
3: Oui, on voit, je ne sais pas, il y a quelque chose qui fait que... Pourtant, il n'y a pas plus de baies vitrées que l'ancienne,
4: non.
3: Mais... J'ai l'impression que c'est plus lumineux,
4: c'est
3: plus aéré.
4: C'est plus lumineux. Ça, c'est aussi un travail qui a été fait avec les architectes sur le choix des couleurs. Donc, on parlait de la boiserie qu'on retrouve en fait dans tout le bâtiment. Les couleurs chaleureuses avec ce corail, le jaune et le orangé qui permettent de donner une unité dans les couleurs qu'on retrouve au fil du bâtiment. Et que ce soit sur les murs, dans le mobilier, dans notre communication, tout est harmonisé dans le bâtiment. Une chose très importante sur la médiathèque, c'est qu'on a maintenant un espace ado qui leur est vraiment dédié juste ici, avec les documentaires et la littérature qui est spécialement pour eux. On sait qu'ils sont dans l'entre-deux, entre l'enfance et l'âge adulte. On a prévu cet espace à la fois pour se poser, mais aussi pour travailler, pour découvrir de la documentation, des jeux qui peuvent les intéresser.
3: Et un petit coin manga,
4: celui... Oui.
3: Bon, on va aller faire un tour.
4: Il y a évidemment le coin BD qui a pris de l'ampleur et qui s'est déployé grandement avec des bacs qui ont été faits par une entreprise à Bretenoux. Et voilà, donc à partir d'ici, c'est tout le coin BD. Et on a maintenant deux beaux meubles dédiés pour les mangas.
3: Ouais. Alors là, nous avons un conte, un conteur.
4: Exactement, c'est l'arbre à conte qui vient murmurer de jolies histoires aux oreilles des petits et des grands. L'arbre à conte a l'habitude de proposer des ateliers bimensuels à la médiathèque depuis plus d'un an, qu'on appelle les ateliers Histoire de dire. Les conteurs et conteuses de l'arbre à conte proposent d'apprendre à compter. Et ils font ensuite des soirées ou des journées comme là maintenant où ils vont raconter des histoires au public. Et vous voyez que tout le monde est captivé.
3: Même les petits, il n'y a pas un bruit. Bon, ben on va les laisser compter. Eh bien, merci beaucoup.
4: Avec plaisir. Bonne journée.
3: Au revoir.
4: Au revoir.
3: Bonjour. Alors, nous sommes à la médiathèque et nous allons interviewer un jeune lecteur. Bonjour, tu t'appelles comment ?
5: Corentin.
3: Corentin. Ça va ?
5: Oui.
3: Ok, alors, tu es allé dans l'ancienne médiathèque ?
5: Non.
3: Non, tu n'y allais pas ? Et comment tu la trouves, celle-là ?
5: Qu'elle est très bien et très grande et moderne.
3: Et moderne, c'est lumineux, on voit bien. Hein ?
5: Oui.
3: Tu lis quoi ? Plutôt des BD ?
5: Luca.
3: Luca, tu peux me parler vite fait de la BD ? Je connais pas, moi.
5: Luca, c'est une BD que ça parle d'un footballeur, un adolescent qui était très maladroit et il est devenu un très fort footballeur.
3: Tu joues au football, toi ?
5: Oui.
3: Tu joues au quel club ?
5: AFBB.
3: La FBB, ah, t'as vu ? L'équipe première, ils sont pas mal, hein ? Cinquième cette année ?
5: Ouais.
3: Ouais, ils ont bien joué. Bon, ben super. Ok, et ben au plaisir.
5: Ouais, merci.
6: Nous sommes à l'ouverture de l'étincelle, donc un grand moment pour la ville de Saint-Céré et puis tout le territoire. Et tout de suite, nous rencontrons Fanny. Fanny, tu es la...
7: La directrice du centre socio-culturel municipal, l'étincelle.
6: Enchantée. Alors aujourd'hui, que se passe-t-il ? Il y a beaucoup, beaucoup de monde autour de nous. Grand événement.
7: Oui, aujourd'hui, c'est l'ouverture du centre socio-culturel. Ça fait bientôt 2 ans qu'il est fermé au public, en tout cas en chantier. Les travaux ont commencé pour la rénovation et l'agrandissement du bâtiment avec l'extension donc, qui a permis d'avoir un grand hall d'accueil, une cuisine pédagogique et également la médiathèque qui nous a rejoint. Et en plus, la partie rénovée a permis d'avoir un espace jeunesse tout beau, tout neuf, une salle de danse qui s'appelle maintenant la salle brillante. Et on a également d'autres salles d'activité pour les associations et pour toutes les activités du centre social.
6: Alors aujourd'hui, il y a beaucoup de monde. Combien de personnes à peu près là ?
7: Alors on a essayé de compter, mais le problème c'est qu'ils sont arrivés de part et d'autre du bâtiment, donc on n'est pas trop sûr du nombre. Moi, je pense qu'on a avoisine pas loin des 500 personnes, mais j'ai pas exactement, en fonction du nombre de personnes qu'on a eues ce matin et cet après-midi. Voilà, j'aurais dit à peu près ça, mais je peux pas vous garantir, c'est un ordre d'idée.
6: Vous devez ressentir quand même une sorte de, peut-être, soulagement, nouveau départ, comment on peut l'appeler, ce moment que vous êtes en train de vivre, vous et toute l'équipe de l'étincelle.
7: Je pense que c'est un accomplissement de ce travail qui a été fait là depuis plusieurs années pour arriver à tenir et à proposer, à développer le projet malgré le fait qu'on soit en chantier. Donc déjà, on arrive à rouvrir le lieu et ça c'est merveilleux. Et puis c'est aussi maintenant c'est les premières pages de l'histoire de l'étincelle qui s'écrivent et ça c'est super chouette. Et c'est très chouette de voir les gens avec ce grand sourire et ce bonheur en fait qu'on voit chez chacun en découvrant les lieux et se dire que finalement tout ce travail a été fait pour les habitants et ça leur plaît et ça leur convient et ils ont envie aussi de s'investir. Il y a pas mal de personnes qui sont venues pour dire moi j'ai envie de venir à tel atelier ou j'ai envie de venir bénévole ou voilà. Et donc ça c'est ce qu'on voulait et on est très fiers de ça.
6: Il y a plein de gens autour notamment de la la cuisine, que se passe-t-il exactement? Ils sont si nombreux.
7: Et cet après-midi, on avait prévu un atelier cuisine qui est mené par une personne qui est dans les cours de français langue étrangère, qui ne parle pas couramment le français et qui, elle, donne un cours de cuisine avec ses spécialités. Et donc c'est il y a qu'une petite dizaine de personnes qui peut participer, parce que même si la cuisine est grande, on ne peut pas accueillir tout le monde pour cuisiner en même temps.
6: Vous-même, vous avez vos bureaux à quel niveau de cet espace?
7: Donc nos bureaux sont situés au premier étage du bâtiment, mais on est répartis un petit peu dans tout le bâtiment quand même, puisqu'il y a un hall d'accueil où il y a une personne sur les horaires d'ouverture qui est toujours présente. On a également les collègues de la médiathèque qui sont aussi dans la médiathèque lors de l'ouverture de la médiathèque. Et on a également des bureaux pour l'espace jeunesse à côté donc de l'espace jeune au rez-de-chaussée.
6: Quels sont les horaires et pour le public, comment est-ce qu'il peut investir ce lieu?
7: Alors, on est ouvert au niveau des horaires d'accueil. On est ouvert tous les jours du lundi au samedi. On est ouvert 10h-18h la plupart des jours, du lundi au vendredi. Le mercredi en horaire continu, 10h-18h. Le vendredi jusqu'à 20h. Et le samedi matin de 10h à 13h. Vous retrouverez tous nos horaires sur le site internet de la mairie et également sur les portes du bâtiment.
6: Et vous êtes une équipe de combien de personnes pour gérer toutes ces activités maintenant?
7: Alors, toutes les activités sont gérées autour de 12 personnes, mais ce ne sont pas des équivalents temps plein. Les équivalents temps plein, on représente à peu près 9,5 ETP. Ce qu'il faut savoir, c'est que le bâtiment est ouvert quand même 7 jours sur 7, puisque avec toutes les activités qu'il y a, on a des horaires en fait divers et variés. C'est pour ça qu'on a une équipe plus importante. Et après, je veux aussi préciser qu'on a quand même une trentaine de bénévoles qui nous aident au quotidien pour mener les activités et qui nous a aussi aidés pour mettre en place l'ouverture de ce bâtiment.
6: On vous souhaite plein de belles étincelles, de belles choses, un très bel avenir, et on aura l'occasion de vous rencontrer, de vous retrouver sur place au cours de l'année sur toutes vos activités avec plaisir.
7: Avec grand plaisir, merci à vous.
6: Bonjour, je peux vous poser une petite question sur le lieu et cette journée que vous vivez? Pourquoi vous êtes ici, vous?
8: Moi, je suis ici parce que j'ai été malade et du coup, je suis bénévole maintenant à la Ligue. Donc, je suis là pour présenter aux gens qu'il faut se faire suivre et tout ça. Et puis, expliquer ce qu'il en est dans la maladie.
6: Quel est votre retour par rapport à ce nouvel espace?
8: C'est génial, hein. C'est sympa. J'espère que les gens viendront pour faire plein de choses, en fait. La médiathèque, la musique, la danse, c'est génial, quoi.
6: Et vous-même?
8: Alors, moi, je voudrais bien danser. Alors, je veux me renseigner là-dessus. Même si j'ai pas encore la force, mais j'essaierai. Ça doit être génial.
9: Je trouve que c'est très, très bien, surtout pour nos jeunes, les collégiens, pour tout le monde. C'est un parfait, un lieu de rencontre.
6: Est-ce que vous avez découvert quelque chose que vous ne connaissiez pas? Est-ce que vous avez pu visiter des choses? Qu'il y a quelque chose qui vous a étonné?
10: Alors moi, c'est pareil, c'est un peu le début, mais déjà j'ai fait un bon tour de la médiathèque qui est vraiment super. Ça change de décor par rapport à l'ancienne, c'est vraiment super. Lumineux et bien organisé. Et ouais, c'est bravo d'avoir fait ça pile en face du collège, c'est génial pour nos ados.
6: Justement, un ado devant moi, tu veux dire deux mots?
11: J'aime bien cet endroit. Parce qu'avant, c'était un peu plus vieux, vous savez. Et maintenant, là, c'est tout joli, restauré, j'aime bien.
6: Merci à toi. Allez, bonne visite.
12: En 2022, nous parlions de la maison des associations. Mais très vite, ce nom est devenu trop étroit pour ce qu'on vivait ici. Il nous fallait un lieu qui soit un vrai cœur battant pour s'insérer. Alors l'été dernier, on vous a sollicité. Ce sont 166 noms, des débats, des votes. Et en septembre, le nom L'Étincelle a été choisi, bien que cela n'ait pas été facile. Ceux qui étaient présents le jour du vote le savent bien. Un centre socio-culturel, qu'est-ce que c'est? C'est un laboratoire de vie. C'est là où l'on rencontre, on discute, on apprend, on rit, on partage, on expérimente, on teste. On ose, on fait, on recommence, on se trompe, on re-recommence et on y arrive. Notre ambition, que chaque habitant devienne acteur. Ici, vous ne consommez pas de l'activité, vous créez le projet de demain où vos idées deviennent réalité. Notre ambition, que chaque habitant devienne acteur. Mais ici, vous trouverez surtout un accueil chaleureux et convivial. Vous trouverez de l'humain, de l'énergie, et si ça ne va vraiment pas, Fanny a une arme redoutable. Son seul, unique, le gâteau au chocolat. Capable d'amadouer n'importe quel mécontent, et j'en sais quelque chose. Je vais laisser la parole à l'équipe qui va vous présenter un peu plus les activités que vous pourrez retrouver.
13: Donc moi c'est Salomé, enchantée, je suis la Benjamine de l'équipe, référente d'accueil et de communication. Je suis la première personne que vous croiserez. L'accueil c'est c'est essentiel et je serai à votre écoute. Et donc c'est là qu'on va transformer vos doutes en solutions et qu'on va pouvoir gérer les imprévus aussi. Et donc vous verrez, on tourne un petit peu à l'accueil, donc vous nous verrez un petit peu tous. Et si vous ne me voyez pas, c'est que je suis dans le bureau en train de faire les programmes d'activités.
14: Bonjour, moi je suis Caroline, je suis la référente famille. Je m'occupe de tout le pôle famille et lien social. On ne fait pas semblant ici, une centaine d'ateliers par an sont proposés sur ces secteurs-là. À mes heures perdues, je suis aussi prof de Zumba. Alors si vous entendez de la musique, poussez les murs. Attention, je suis en train de motiver les troupes. Pour nous, ce pôle, c'est le lien entre les générations. Nous développons des activités, des ateliers pour échanger sur la parentalité ou encore juste pour être ensemble, comme les soirées-jeux qui ont lieu une fois par mois. Et le but aussi étant de ne pas rester seul.
15: Bonjour, eh bien moi je m'appelle Pierre Calvé. Pour me reconnaître, c'est pas très compliqué. Lunettes orange, le papier orange. Si vous avez trouvé ça, c'est bon. Donc moi je suis le référent vie associative, le pôle associatif donc. On gère ici à peu près 32 activités et plus de 50, ou l'inverse, 50 associations et 32 activités. Ou encore l'inverse ? Vous avez compris. Nous sommes depuis 2024 référents guides d'associations, c'est-à-dire qu'on peut renseigner, conseiller et créer aussi, aider à la création d'associations. Donc n'hésitez pas à venir nous voir. C'est un travail assez dense puisqu'on gère aussi tous les plannings des salles communales, en plus de celles-ci. Donc 32 associations à caser, à planifier. C'est dense, mais c'est vivant et ça nous plaît. Donc n'hésitez pas à venir nous voir, à me rencontrer aussi pour plus d'informations. Merci et bonne journée.
16: Bonjour, nous c'est Tic. Comme entendu au détour d'un couloir un jour, et en général, vous en voyez une, l'autre n'est pas très loin. Donc moi, c'est Stéphanie, co-responsable de l'espace jeunesse. Et on accompagne les projets de jeunes, notamment, et on est présent sur le collège, sur la LAC, tous les lundis, mardis, jeudis et vendredis, avec ma collègue.
17: Bonjour, moi c'est Adekemi. Donc effectivement, je suis la co-responsable de l'espace jeunesse, et je suis très gourmande, très très gourmande. Les jeunes me connaissent bien, ils peuvent m'acheter avec des gâteaux, c'est sûr. mais autrement, à part ça, on construit beaucoup de projets, tels que des séjours avec eux, et dont un cet été qui est le séjour au bassin d'Arcachon qu'on a construit avec eux. Ils avaient envie de partir en vacances, et ben on y va. Et on a plein d'autres projets, et on espère les voir très très nombreux, tous ensemble, et faire plein de choses, plein de nouvelles choses. Et petite parenthèse, c'est moi les petits nœuds papillons. C'est beau, hein?
4: Ici, on est trois à la médiathèque, donc il y a Zoé, la flûtiste de la bande, il y a Sabine qui prend toujours très soin de nos aînés, et moi Clémence, l'artiste dans l'âme. On vous attend entre les rayons pour partager bien plus que des livres, entre les chants de Noël chantés à tue-tête, les histoires racontées avec ferveur et les éclats de rire des unes et des autres. Ce n'est pas le silence que l'on prône ici, mais bien la bonne humeur.
18: À la médiathèque, on se raconte plein de belles histoires, on fait des rencontres diverses et passionnantes, on participe à des ateliers créatifs, on découvre des artistes locaux, on vit des moments de tendresse, on découvre plein de cultures, on s'évade avec les mots, bref, on s'amuse de plein de manières.
19: Moi c'est Christelle, je fais partie de l'équipe cinéma. Nous sommes trois, Stéphane, Thibault et donc moi-même. Le cinéphant, Thibault et donc moi-même. Le cinéma labellisé...

0: Alors, nous sommes toujours à l'Étincelle, hein, à Saint-Céré, et nous sommes en compagnie de...
1: Pierre Calvé.
0: Bonjour Pierre Calvé.
1: Bonjour.
0: Bon, on nous a déjà un peu parlé de l'architecture, des travaux, qui est très lumineux, avec du bois, du blanc, des belles baies vitrées.
1: Tout à fait, c'est un beau bâtiment, tout le monde y a mis du cœur, et je pense qu'on a réussi, enfin, ils et on a réussi à faire quelque chose d'intéressant pour la population de Saint-Céré et les alentours.
0: Ok,
1: on peut... Où tout le monde peut se retrouver, voilà.
0: Exactement, on peut avancer un petit peu dans
1: Bien
0: la visite.
1: Bien sûr, on avance un petit peu. Donc là, c'est donc l'accueil, c'est l'entrée principale qui donnera accès aux différentes salles. Sur la gauche, la médiathèque, sur la droite, le cinéma et les salles dédiées au club.
0: Donc c'est leurs activités. C'est un bâtiment qui a été rajouté, a été greffé au cinéma.
1: Qui est côté cinéma, il existe déjà.
0: Avec la salle de danse, il me semble bien.
1: Il existe déjà. Par contre, toute la partie accueil et la médiathèque, c'est un bâtiment nouveau. L'équipe précédente a voulu faire un pôle social, donc regrouper la médiathèque, le cinéma sur un même lieu. Moi, je m'occupe plus particulièrement des associations, je coordonne les activités, je distribue les salles, je planifie, donc je suis le pôle associatif. Voilà. Donc là, nous passons un sas pour arriver à l'accueil du cinéma, la billetterie qui est sur la gauche.
0: Mmh.
1: Donc l'entrée de la salle de cinéma et sur la droite, l'accès aux différentes salles du rez-de-chaussée et du premier étage. Là, nous arrivons au premier niveau, donc rez-de-chaussée. Sur la droite, nous avons l'accès à la salle qu'on appelait salle de danse maintenant, qui s'appelle la salle brillante.
0: La salle brillante,
1: voilà.
0: Elle est lumineuse.
1: Qui est un parquet, qui est intéressante pour beaucoup d'activités, notamment la danse. Là, il va y avoir une activité claquette en démonstration. Et là, c'est la salle dédiée à l'espace jeune.
0: Ah, c'est une belle, c'est une belle salle.
1: Jeunesse. C'est une belle salle. Bon, cette salle existait déjà.
0: Mmh.
1: Mais elle a été rénovée, isolée, des petits jeux sur le fond, les babies,
0: le billard,
1: des poufs pour les ados, des télés, etc., etc. Donc ça, c'est une salle qui est avant tout pour l'espace jeunesse, mais qui peut aussi servir pour des activités en dehors du temps d'accueil des ados. Quoi. Voilà. Et donc, il y aura un accès par là, comme ça les ados, une fois qu'ils auront fini les cours, aussi bien les collégiens que les lycéens pourront venir sur les horaires d'ouverture, discuter, se retrouver, voir les animatrices, faire des projets, etc., etc. Comme ça se faisait déjà avant, d'ailleurs.
0: Oui.
1: Sauf qu'ils auront un bâtiment tout neuf.
0: Ils vont profiter.
1: Voilà, maintenant, nous allons monter à l'étage. Donc, il y a un monte-charge qui a été mis en place aussi, pour l'accès PMR.
0: Oui. Oui.
1: Je vous laisse monter.
0: On y va.
1: Et je vous suis, allez. On a juste rangé, modulé un petit peu plus les salles pour essayer de leur donner un peu plus de place, de grandeur. Donc, une première salle qui s'appelle la salle rayonnante et qui est surtout dédiée, allez-y, rentrez. Recevoir des réunions, hein, parce que c'est des tables exprès, et éventuellement aussi quelques petites activités, mais des activités douces. Donc là, on peut éventuellement, en ajoutant quelques tables et quelques chaises, on peut faire des réunions, des assemblées générales pour les clubs qui sont en demande. On continue le petit couloir, donc un autre bureau qui peut servir pour... là, actuellement, c'est vous qui vous êtes installé.
0: Voilà, on a posé notre studio mobile, Décibel FM.
1: Des réunions, des rendez-vous à deux ou trois, hein, pour avoir un peu d'intimité. Encore les sanitaires, le bureau de la directrice, et à côté, le bureau de l'équipe. C'est un bureau partagé. Et ici, une autre salle, une salle un peu plus grande.
0: Lumineuse.
1: Qui est aussi une salle d'activité.
0: La salle lumineuse.
1: C'est... Pourquoi ? Parce qu'elle est entourée de baies vitrées. On voit le collège et les montagnes, elle est super agréable. Donc ça va servir pour les activités douces aussi, comme le yoga, peut-être du théâtre ou des réunions. Hein, parce que dans les tables qui sont modulables, vous voyez, on peut les plier comme on veut. Donc on peut gagner de la place, ou bien soit pour faire une activité au sol, soit pour travailler.
0: Ah oui, elle est bien exposée, heureusement que c'est climatisé. Hein.
1: Oui, c'est climatisé. Celle-là, c'est la plus chaude. Hein.
0: Oui, ça ne m'étonne
1: c'est
0: pas.
1: La plus chaude. Et donc on peut ressortir par une autre porte sur le palier par lequel on est arrivé. Et en face, c'est le cinéma, mais ça, c'est privé, c'est pour nous. C'est aussi un accès pour le cinéma, parce qu'il y a la baie informatique qui est dans une salle. Il y a une salle locale pour nous, qui nous sert de rangement. Et l'accès à la salle de projection, on peut la voir, si vous voulez.
0: On va aller la voir, je suis très curieux, moi.
1: La salle de projection, donc ça, c'est plutôt le projectionniste qui vous en parlera le mieux. Mais

0: aussi un accès pour pouvoir leur donner les solutions de venir ici sur les salles plutôt que de redescendre.
1: C'est intéressant parce que
0: Christelle qui est en face de nous, qui est aussi projectionniste et qui peut peut-être m'aider à commenter cette salle.
2: Bonjour Christelle.
3: Bonjour.
2: Alors ici, donc, c'est la salle de...
3: La cabine de projection.
2: La cabine de projection. On est tout en numérique maintenant.
3: Ouais. Mais du coup, j'explique aux gens la nouvelle technologie, comment on reçoit les films en dématérialisé, le projecteur laser, les serveurs, voilà. Et assez rapidement, je passe à une petite expo que j'ai mis en place et du matériel 35 mm. Et j'explique un petit peu, avant le numérique, comment fonctionnait ce métier de projectionniste, comment on recevait les films, comment on les montait, tout ce que ça impliquait, la projection en 35 mm. Et c'est presque plus passionnant pour moi d'expliquer ça, que j'ai bien connu, plutôt que le numérique. Même si du coup, là, on a vraiment une très belle image avec le projecteur laser, on va pas se mentir, du beau matériel, tout neuf, récent et au top. Donc c'est chouette. Mais je fais aussi du coup des visites pour que les gens se rendent compte du passage du métier. Voilà.
2: De ce que c'était, oui. Puis je sais qu'il y a beaucoup de péloches, comme on dit, qui s'abîment, qui s'altèrent, parce que c'est pas un format numérique, c'est un format physique, donc ils ont une tendance en fonction des stockages. Et il y a beaucoup d'endroits où on les rénove, il y a beaucoup d'associations.
3: Les cinémathèques, font un travail de conservation, voilà. Et après, il y a beaucoup de numérisation des films qui se font maintenant.
2: Oui.
3: Ils sont restaurés, numérisés. On passe des films anciens, mais avec une belle qualité numérique. Voilà.
2: Alors, en parlant de films, si je peux me permettre, il y a des associations qui vous numérisent. Ils récupèrent les films de famille.
3: Oui.
2: Parce que on voit ça des années 60, les petits le 8 mm, carrément, les petits 8 mm.
3: Ils sont à Grèce.
2: Ils sont à Grèce. Avec du recul, on se dit, mais ça, c'est une base de données de vie qui est... qui date dans 100 ans, on sera content de voir toutes ces images, comme on peut voir des images qui avaient été filmées en 8 mm.
3: Ouais. J'ai un groupe
2: On y va, c'est bon.
0: Allez. Ah bien après, bon, si on continue, bien on va redescendre à l'accueil. On a fini notre petit circuit à l'étage. La médiathèque, vous avez vu déjà la médiathèque ?
2: Oui, j'ai fait le tour de la médiathèque.
0: Donc, on va redescendre tranquillement. Après, qu'est-ce que je peux vous dire d'autre ?
2: On est bien. En tout cas, pour le moment, ça vous plaît ? Ça plaît aux bénévoles,
0: aux
2: équipes ?
0: Oui, ça plaît à tout le monde, mais on va travailler dans des conditions super. Hein. Un bâtiment neuf, équipé... Non, il y a vraiment eu un gros travail de réflexion et bravo à tout le monde.
2: Ah bah super.
0: Les archis, la volonté d'avoir fait quelque chose, c'est bien. Et la volonté aussi de pouvoir continuer, hein, parce que bon, entre-temps, il y a eu des élections, donc ça a été mis en place par une équipe, mais ça va évoluer et continuer avec une autre équipe. Et
2: c'est plutôt pas mal.
0: Ouais, c'est bien. C'est bien qu'on pense avant tout au social, aux gens, à la population de s'insérer. C'est d'ailleurs ce qu'ont dit les élus lors de leur venue.
2: Ben, merci beaucoup.
0: Et avec plaisir. Et revenez quand vous voulez.
2: Avec plaisir.
0: Au revoir.
4: Là, vous êtes dans la cuisine. Qu'est-ce qui vous intéresse ?
5: C'est bien beau, c'est bien joli. La cuisine m'intéresse beaucoup. Et en plus de la cuisine, le tricotage aussi m'intéresse bien.
4: Il y a plein de choses, hein, plein de promesses.
5: J'étais aussi à la danse. J'ai aimé aussi, c'est bien beau, c'est joli.
4: Qu'est-ce que vous avez pensé, mesdames, qui êtes réunies dans la nouvelle cuisine de l'Étincelle ? Qu'est-ce que vous pensez de ce lieu ?
6: Il est magnifique, on l'attendait depuis très longtemps. C'est une réussite parfaite.
4: Moi, vous n'avez pas une cuisine chez vous ?
6: Ah si, une cuisine, oui. Mais il n'y a pas que la cuisine, il y a le lieu, il y a l'ensemble. Ah oui, moi je ne parle pas que de la cuisine, je parle de tout l'ensemble, de l'Étincelle.
4: Ça va vous faire des occasions de rencontrer encore plus de monde, peut-être ?
6: Ben, vous voyez, la personne qui est là, c'est une personne qui est arrivée à la Croix-Rouge il y a 2 ans, qui ne parlait pas un mot de français. Quand on devait lui distribuer de l'alimentaire, on était obligé de la faire rentrer dans la salle pour lui montrer si c'était ce qu'elle voulait. Et vous voyez maintenant là où elle en est et l'utilisation de cette cuisine pour elle, pour le plaisir de nous montrer sa culture et ses traditions.
4: Bonjour Aïda, est-ce que vous pouvez nous dire juste 2 mots sur ce qu'il se passe ? Qu'est-ce que vous faites ?
7: Aujourd'hui, je voudrais parler de tradition kirghiz. Tous font une partie de la culture kirghiz. C'est la yourte, la koumous, la kapak, le shirdak et le drapeau. c'est important, une partie de la culture kirghize. Aujourd'hui, nous préparons borsok. C'est le borsok, c'est un petit pain frit traditionnel kirghize pour accueillir les invités. Le borsok préparé avec pâte levée, frit dans l'huile.
4: Peut-être que vous nous montrerez cette recette pour Décibel FM. On pourrait éventuellement la décrypter ensemble, la refaire ensemble pour la radio si vous voulez.
7: Je voudrais pour les gens français connaissent le Kyrgyzstan. Bonjour tout le monde, je suis kirghize, j'habite à Sancerre depuis 2 ans avec ma fille. Ici, les gens sont très gentils, c'est très agréable. Je suis très content que j'habite à Sancerre.
4: Je crois que tout le monde est très content que vous habitiez aussi à Sancerre. Merci beaucoup,
7: merci.
4: À très bientôt.
7: Merci beaucoup.
8: Ouais, t'as besoin d'un coup de fer, t'as besoin d'être passé.
9: C'est très très joli. Bon, bah, je vous laisse. Hein.
8: Oui. Merci.
9: Oui, au revoir.
8: Bonne fin d'après-midi. Oui, ouais, très chouette. Ça te convient?
9: Oui. Oui.
8: Là, c'est pas trop ouvert?
9: Non, ça, c'est bon.
8: C'est ce que tu voulais?
9: Oui, oui.
8: Ok, impec.
9: Oui.
4: Excusez-moi, on est où ici? On est dans quel atelier?
8: Alors là, on est dans la salle rayonnante, qui est une salle polyvalente, qui va servir de salle pour différentes activités, dont la couture 2 fois par mois, et qui de temps en temps, servira de salle de réunion. Enfin, vous avez différentes activités là sur le tableau. Et là, cet après-midi, il s'avère que c'est la couture. Atelier couture.
4: Vous êtes contente de cette rénovation?
8: Qu'est-ce que vous en... Magnifique. Par contre, c'est un peu grand aussi, père, mais je pense qu'on y prendra l'habitude aussi. Mais sinon, c'est très clair, c'est ce qu'on disait. On a la place, on peut aménager ce qu'on veut. On a même la place de rajouter des tables qu'on n'avait pas de l'autre côté. C'est vraiment très très chouette.
10: C'est très bien, magnifique ici, j'aime.
4: Merci à vous.
8: C'est plaisir.
4: Bonne continuation.
8: Merci, au revoir.
4: Alors là, nous sommes donc sur la terrasse en train d'apprécier les jeunes élèves de Céline, une prof de danse qui leur a fait faire une petite choré de Modern Jazz. Les gens sont attablés et jouent aux échecs. Et à tout autre type de jeu, c'est plutôt sympa. Ensuite, on pénètre dans une grande pièce collective, alors avec d'un côté à droite la médiathèque et de l'autre l'entrée du cinéma et au milieu un espace de vie assez chouette, tout à fait moderne, avec beaucoup de bois, de chaleur et une grande, grande cuisine ouverte.
11: Enfin, je vois que des sourires de tout le monde qu'on croise.
4: Qu'est-ce que vous en pensez, vous, qu'est-ce que vous êtes étonné, vous découvrez, qu'est-ce que vous en diriez de ce lieu?
12: Moi, j'en dirais que c'est très agréable de voir des gens heureux dans un lieu qui se rassemble.
11: Oui, voilà, puis comme on a vu le bâtiment avant, comme on voit aujourd'hui, c'est vrai que c'est beau hein, de voir le projet que ça a donné, et puis en espérant voilà, que le lieu soit bien employé et utilisé par les associations, les gens, les jeunes... les personnes âgées. Voilà, il y a un beau mélange aujourd'hui là, sur l'ouverture, donc ça, c'est cool.
4: Est-ce que je peux vous demander, Dominique Bizat, ce que vous pensez de cet espace finalisé?
13: Si c'était moi qui m'en étais occupée, ce serait mieux que c'est maintenant.
8: Ça m'étonne pas.
13: Non, je suis ravie. Et puis surtout, enfin, c'est un travail d'équipe, de longue haleine, parce qu'on a commencé à réfléchir il y a bien 5 ans. Voilà. C'est pas sorti du chapeau comme ça. Travail de fond avec les gens, avec l'équipe. C'est pour ça que ça marche bien, c'est parce que tout le monde a mis son grain de sel.
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0: Bonjour à tous et bonjour à toutes, et bienvenue dans votre émission de musique corse sur votre radio associative préférée. Et merci à Pedro Gelfucci et Christophe McDaniel, à qui j'emprunte cette magnifique chanson,
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0: en guise de générique.

C'est parti pour une heure de musique corse avec aujourd'hui découverte d'un double CD d'Antoine Chiosi. C'est Duetti. Les duetti qu'il a eus avec de grands artistes corses, des duos. Alors Antoine Chiosi, on le présente plus, c'est un grand grand chanteur, un grand monsieur de la chanson corse. Dès 1963, à l'Olympia, où il remporte le premier prix du Festival de la chanson corse, il va ensuite dérouler une carrière avec des titres qui deviendront des grands standards de la chanson corse. Il a beaucoup travaillé avec les frères Vincenti, notamment. Il a fait également un petit bout de chemin en duo avec Maryse Nicolai. Et il continue son petit bonhomme de chemin en sortant en 2020 ce duetti, 27 chansons sur un très très beau double album. On a commencé avec Euso. Il est en duo avec Feli. Titre de Giovan Terramurrocchi. Je suis une montagne, une forêt, un village. Militant culturel levé à l'aube d'une renaissance, Uriakwishtu, Giovan Terramurrocchi signe cet hymne d'amour à notre île. Et j'enchaînerai avec Ulamentu di Arena. Un titre de Francis Pinelli. Antoine Chiosi est en duo avec Jean-Vincent Cerveto. Bord de mer éblouissant, si convoité par les marchands de soleil aux appétits féroces. Ô Corse, mon frère, entends-tu la complainte du sable ?

0: Tout au long de l'émission, découverte du double album d'Antoine Chiosi, Duetti. Il chante avec de belles voix de Corse. Dans cet album, il est accompagné par son fils, Jérôme Chiosi, que ce soit à la guitare classique, à la basse, à la cetera. Et là, je vous propose Casa Antiga. C'est un titre des frères Vincenti. Il est en duo avec Jean-Claude Acquaviva du groupe Affilette. Antique maison villageoise, si tu changes de maître, veille à ce qu'il soit des nôtres.
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0: Là, Antoine Giosi sera en duo avec Jean-Luc Geronimi. Avec un titre qui est devenu un grand, grand standard aussi de la chanson corse, Tragulino. C'est un titre des frères Vincenti. Oh, Tragulino, gravé pour la première fois sur Microsillon en 1965. Et le colporteur ne tarda pas à devenir « ma chanson fétiche », nous dit Antoine Giosi dans son double album.
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0: Vous écoutez Corsica ou la musique corse dans tous ses états sur votre radio associative préférée. Antoine Giosi avec ses duos duetti, ce double album paru chez Okidjo en 2020 que nous découvrons tout au long de l'émission. Là, il est en duo avec les Mouvrini pour un titre de l'histoire de la Corse, Tircinello. Il avait combattu à Ponte Nuovo en 1769, Domenico Leca, alias Tircinello, curé de Guagno. À la défaite des révolutionnaires corses, il refusa de déposer les armes. Longtemps après, des bergers allaient découvrir sa dépouille dans une grotte située près du village de Agna, dans le Fiumorbo. Il tenait encore son fusil à la main, crucifix sur sa poitrine.
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0: Un battello qui passa maintenant en Corsica où la musique corse dans tous ses états. Antoine Chiosi, de son nom double album qui vient de sortir, Duetti. Là, il est en duo avec Ardo Giacomoni. C'est une chanson de Dominique Marfisi, Doletta dans le Nebbio. Un bateau qui s'en va, il avait à coup sûr une âme de poète et possédait le secret des plus belles mélodies. Domenico Marfisi fut l'auteur comblé de Solenzara et de bien d'autres titres qui tous encore chantent en nous.
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0: Vous écoutez Corsica ou la musique corse dans tous ses états sur votre radio associative préférée. Alors là, ils vont être plusieurs autour d'Antoine Ciosi, ce n'est plus un duo. Diana Salicetti, Jean-Charles Papi, Jean-Louis Simonpieri, Léa Antona et Maxime Merlandi. Pour un grand standard de la chanson corse, Kifa des frères Vincenti. En 1973, la chanson des frères Vincenti, que je venais d'enregistrer pour Musidisc Europe, allait interpeller quelques centaines de nos étudiants exilés à la cité universitaire de La Lanterne à Nice. Kifa, Kichizi Pofa, que faire, que peut-on y faire? Dans une ambiance des plus festives, la réponse tonna en cœur, Kifa, Chiwole a Plastica.
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0: Encore une belle chanson de Giovanni Terramur Rocchi. Dans ce duetti, ces duos d'Antoine Chiosi, double album, là il va être avec Léa Antona. L'amour du pays et de la mamma brûle le cœur telle une grande flamme. Ainsi disait un vieux poème venu de l'autre côté de la mer.
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0: Vous écoutez Corsica ou la musique corse dans tous ses états sur votre radio associative préférée. Les duos d'Antoine Ciosi, ce double album Duetti, qui est sorti en 2020. Et là, il est avec une grande dame de la chanson corse, Angiola Potentini, de Poggio d'Oletta dans le Nebbio. C'est un titre des frères Vincenti. Aujourd'hui encore, le portrait des disparus s'affiche bien en vue dans les maisons. L'hécatombe de 14-18 décima toute une jeunesse. Dans certains foyers, la Camarde avait pris jusqu'à 2 hommes. Chez nous, elle avait été plus gourmande. Il lui en avait fallu 3.
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Sugarlo, maintenant dans Corsica ou la musique corse, dans tous ses états. Antoine Chiosi en duo avec Taobi, un grand monsieur de Calvi. Les plus grands de ce monde passeront des soirées inoubliables, c'est la fête tous les soirs, chez Tao. D'hier à aujourd'hui, l'imagination villageoise a gardé son piquant. Maintes expressions burlesques tiennent bon. Sugarlo se dit pour disperser poules et coqs, mais aussi pour envoyer paître quelqu'un. Une chanson de Jean Oletta.

0: Toujours sur une chanson de Jean Oletta, Ultima Trinta, Antoine Chiosi est en duo avec Diana Salicetti. Au lendemain de la guerre, à deux pas du village, une guinguette ouvrit ses portes. 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Diffusée à plein tuyau par le phonographe, les nouvelles danses et la samba nous enchantaient peu. Nous, on préférait les passos ourlés de castagnettes et surtout les tangos langoureux.
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Vous écoutez Corsica ou la musique corse dans tous ses états sur votre radio associative préférée. Les Duetti d'Antoine Ciosi, ce double album qui vient de sortir. Et là, Antoine Ciosi est avec Maxime Merlandi, du grand groupe Barbara Fortuna, qui a arrêté les scènes. Et Maxime Merlandi avec Jean-Philippe Ghissani, René avec le duo Fiuminale. Auteur-compositeur estimé du Campanile di San Giova et de A Falada di Ficagliola, Eugène Anarella, un artiste. La chansonnette qu'il dédia à un octambule bastiais bien connu est des plus pittoresques. Istradagi.

0: Vous écoutez Corsica ou la musique corse dans tous ses états sur votre radio associative préférée, Quando si cambiada. Là, Antoine Ciosi est en duo avec Jean-Louis Simonpieri, sur un texte de Jacques Fousine et une musique de Christophe McDaniel. En vers ou en prose, toujours incisive et spontanée, la poésie de Jacques Fousine décline le destin de notre île. Malgré ces mutations qui parfois nous interpellent, la Corse reste elle-même et nous la portons sans réserve dans notre cœur.
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Allez, tout a une fin. Voici la dernière chanson de ce bel album Duetti. Double, double album, qui est paru chez Okidjo, Duetti, Antoine Tiozzi. En duo, voire plus, avec de belles voix de Corse, de grands, de chanteuses et grands chanteurs corses. Et là, justement, le titre c'est Corsu. Et il est avec Arno Giacomoni, Christophe Mondoloni, Doria Housset, qui vient de gagner le

ainsi arrivé au terme de votre émission de musique corse Corsica, ou la musique corse dans tous ses états, sur votre radio associative préférée. Elle était préparée et animée par Patricia. Alors aujourd'hui, je vous ai fait découvrir quelques-uns des

27, oui, 27 titres qui composent ce double album d'Antoine Ciosi, Duetti, qui est paru chez Okidjo en 2020. Derrière moi, eh bien pour continuer dans la famille Ciosi, je vous propose Jérôme. Jérôme Ciosi à la guitare. C'est tiré d'une compilation parue chez Ricordou en 2002, Corsica, accordéon, guitare et mandoline. Solenzara, on en parlait tout à l'heure, avec Domenico Barfisi. Je voudrais ici remercier les artistes et les maisons d'édition qui m'envoient très régulièrement des CD ou des maquettes. On est ainsi à la pointe de l'actualité du Canton Austral. Cette émission vous a plu, vous souhaiteriez la réécouter, la partager. Le blog Corsica, Canal Bleu, Corrèze.skyrock.com est là pour ça. Toutes les émissions y sont en podcast. Et il y a également la page Facebook, Corsica, l'émission de musique corse, sur laquelle je poste les entrées de CD dans ma discothèque, toutes les nouveautés, ainsi que les dates de mise en onde des émissions. Comme vous en avez l'habitude, je clôturerai cette émission par l'hymne de la Corse, le Diovi Salvi Regina, chant sacré à la Vierge Marie, devenu hymne de la Corse en janvier 1735. À cette date, la Corse proclamait son indépendance, qu'elle garda jusqu'en mai 1769. Elle se dotait d'une constitution sur laquelle Jean-Jacques Rousseau avait travaillé. Et elle choisissait son hymne en se plaçant sous la protection de Marie. Et bien cette semaine, je vous propose le Diovi Salvi Regina, chanté par tous les chanteurs qui ont inauguré la salle de l'Alboru le 25 septembre 2015. Parmi eux, il y avait certains qui ont fait le duetti avec Antoine Ciosi. Je vous souhaite à toutes et tous une excellente semaine. J'espère vous retrouver à l'écoute de Corsica ou la musique corse dans tous ses états sur l'une des radios associatives qui la diffusent. En Corrèze, Radio Grand Brive sur Obja et Brive-la-Gaillarde et Bram FM sur Tulle. VFM dans le Tarn-et-Garonne sur Valence d'Agen. Radio 3D dans l'Aisne, la Marne et les Ardennes. Radio Résonance dans le Cher à Bourges. Radio Fréquence Sud dans les Bouches-du-Rhône à Marseille et Aubagne. Et trois radios dans le Var. Radio Côte-Bleue sur Sanary. Mosaïque FM sur Fréjus et Saint-Raphaël. Et Radio Verdon sur Castellane et Saint-Julien-le-Montagnier. Un grand merci à ces radios pour la diffusion de mon émission et un grand bonjour aux auditrices et aux auditeurs qui aimaient la musique corse et venaient de découvrir ce très bel album duetti d'Antoine Ciosi. Je vous laisse en compagnie de toutes les chanteuses et tous les chanteurs qui ont inauguré la salle de l'Alboru de Bastille le 25 septembre 2015 pour le Diovi Salvi Regina, chant sacré à la Vierge Marie, hymne de la Corse depuis 1735 et générique de fin de votre émission. À bientôt.

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1: Elles ont vécu dans le Gers, elles ont marqué leur époque, et pourtant, leurs noms n'apparaissent presque pas dans les livres d'histoire locale. Une musicienne, une résistante, une avocate, une élue, une femme contrainte d'avorter à une époque où c'était illégal, les archives départementales du Gers ont décidé de leur redonner la place qu'elles méritaient avec une exposition, une carte du matrimoine et une série de podcasts. C'est pour raconter tout ça que Distorsion a poussé les portes des archives.
2: Nous écoutons Monsieur Pascal Geneste, directeur des archives.
3: Mettre en valeur les Gersoises pour une institution patrimoniale et culturelle comme la nôtre, c'est aussi s'intéresser à la question du matrimoine. Et j'ai souhaité au départ du projet qu'on puisse matérialiser cette notion à travers la cartographie, en établissant une carte du matrimoine gersois pour que chaque figure féminine locale soit rattachée à un lieu de vie, sa commune. La compagnie théâtrale La Langue Écarlate travaillait aussi sur cette problématique de la mémoire des femmes et nous nous sommes très vite associés pour créer ce projet d'une exposition qui est à la fois visuelle mais aussi sonore.
1: Les retrouver dans les archives a demandé un vrai travail de fouille, dans des fonds où les femmes sont elles aussi largement sous-représentées.
3: On pouvait s'appuyer d'emblée sur le dictionnaire biographique des figures gersoises qu'a publié la Société archéologique il y a une quinzaine d'années et qui fait référence. Mais sur l'ensemble des notices, il n'y en a pas beaucoup qui concernent les femmes, ce qui montre bien qu'elles ont souvent été les oubliées de l'histoire. Lorsque les 5 personnages ont été identifiés, nous avons appliqué une méthodologie de recherche dans les fonds conservés aux archives départementales et La Langue Écarlate s'est emparée d'un moment de vie de ces femmes et a transformé la matière archivistique brute en récit sonore qui donne chair et voix à ces personnages. Et ce travail artistique nous intéressait beaucoup car il permettait une forme de réincarnation de ces femmes du passé qui semblent encore nous parler aujourd'hui et nous transmettre un message dans une démarche à la fois d'égalité, mais aussi de reconnaissance.
1: Cette exposition change aussi le regard sur les archives elles-mêmes, un lieu que beaucoup imaginent encore fermé, poussiéreux, réservé aux spécialistes.
3: Alors je pense qu'une exposition comme Ouvrir la voie transforme l'image que peuvent traîner les archives départementales, souvent vues comme un lieu secret, peu accessible. Et je crois qu'en traitant des sujets de société qui parlent aux Gersois, l'immigration italienne, le rugby, les femmes, on change le regard des archives départementales qui peuvent être vues aujourd'hui comme la maison de la mémoire et de l'histoire locale, ouverte à tous les Gersois et à toutes les Gersoises.
1: Ce numéro de 180 secondes a été réalisé par Radio Distorsion dans le cadre d'un partenariat entre la Fédération régionale des radios associatives et la région Occitanie-Pyrénées-Méditerranée.
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4: Alors, Jean-Noël, c'est la scène 6, joyeux anniversaire. Du coup, Jordan, tu rentres avec la chaise sur le plateau, on est d'accord? Donc tu t'assois, et puis après, Anda, c'est parti. Ok ? Je vous laisse faire, hein, je vous coupe pas.
5: Dans quelques jours, des habitants de la Vallée des Gaves joueront sur scène « Nos paradis », une pièce de théâtre qu'ils ont montée pendant plusieurs mois avec une compagnie professionnelle locale. Un projet soutenu par la ville de Cauterets.
6: Alors bonjour, moi je m'appelle Jordan et si j'ai décidé de participer à ce projet, c'est parce que j'ai vu le spectacle de l'année dernière et ça m'a vraiment donné envie de vivre cette expérience, donc je me suis lancé.
7: Bonjour Céline, c'est ma toute première fois. J'avais envie de me lancer côté théâtre depuis que j'étais adolescente, je crois. Ça y est, j'ai plongé. J'en suis très heureuse.
8: Bonjour, je m'appelle Philippe et ça nous permet de connaître d'autres personnes qui sont au sein du village. Et ça crée une certaine union, un échange et c'est très enrichissant. Ouais.
9: Bonjour, moi c'est Marie. Donc moi c'est le troisième spectacle auquel je participe avec le collectif Décomposé. Et c'est toujours une expérience très agréable à laquelle je n'ai pas pu dire non. J'avais très envie de réitérer.
5: Éric Durand est le metteur en scène du collectif Décomposé. C'est la troisième pièce qu'il monte à Cauterets.
10: Moi, je crois que tout l'intérêt d'un projet comme ça, c'est de donner le moyen à tout le monde de s'exprimer. en tout cas. Enfin, moi, c'est ce qui me tient à cœur sur ce projet.
5: Plus du fait que ce soit pas forcément des acteurs professionnels.
10: En une phrase, moi, j'ai jamais fait le distinguo entre l'étymologie du mot amateur, c'est amour. Donc, à partir de là, il y a des professionnels qui sont beaucoup moins investis que des amateurs.
4: Voilà.
9: C'est quand même assez exceptionnel, hein. On est vraiment chanceux, voilà, parce qu'on est encadré de professionnels, ce qui nous rend meilleurs, hein, il faut pas, voilà. Et on a une pièce qui est écrite que pour nous, avec l'univers d'Éric qui est à la fois très absurde, très poétique. C'est vraiment la différence de reprendre une pièce déjà écrite, classique, que tout le monde connaît. Là, il y a une vraie surprise, une vraie originalité, et on espère bien surprendre nos spectateurs.
4: On reste un temps sur Jordan et Noir.
5: Ce numéro de 180 secondes a été réalisé par Fréquence Luce pour l'Assemblée régionale des radios associatives dans le cadre d'un partenariat avec la région Occitanie-Pyrénées-Méditerranée.

0: Vous êtes sur Décibel FM avec Frédéric Freys, 100% territoire, 100% Décibel FM, 100% Lot et Corrèze. Bonne journée à tous.
1: Le barrage sonore revient pour sa troisième édition le 20 juin à partir de 19h à Commiac, au cœur du Lot. Lors de ce festival de musique éclectique et familiale organisé par La Solidaire, venez voir et entendre Ayema, avec un reggae moderne saupoudré de hip-hop et d'électro. Zaman Zaman, inspiré du son des Balkans entre rock et world music. Les Trucs en Truc, un groupe itinérant qui mêle chansons françaises, influences tziganes et musique populaire. Et enfin, The Nickel Cat, un projet de musique psytrance pour faire trembler la terre jusqu'au bout de la nuit. Rendez-vous donc le 20 juin à partir de 19h au lac des Vernes de Commiac, avec sur place restauration, bar et jeux. Un espace de camping est également mis à disposition. Nos amis les chiens sont aussi les bienvenus. Entrée 8€ ou jeu de la roulette. Et étant donné que les organisateurs sont des extraterrestres qui ont été recueillis par des castors, le thème de cette année sera les pirates de l'espace. N'hésitez pas à sortir vos plus beaux costumes. Pour plus de renseignements, vous pouvez consulter la page Facebook du barrage sonore.
2: Mais qu'est-ce que vous faites dans mon disque, les lapins?
3: On fait plein de trucs, hein.
4: On se promène dans les bois.
3: Oui,
2: on gambade.
4: On se tape sur le ventre.
5: C'était un très vieux magicien qui sortait de son beau chapeau des chimpanzés, des chats, des chiens, des vaches.

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0: C'était un très vieux magicien qui sortait de son couvre-chef, des facteurs, des politiciens, des employés SNCF.
1: Incredible.
0: Des aviateurs, des amoureux, des contractuels, des curés, des vigoureux, des souffreteux,

0: C'était un très vieux magicien qui sortait de son grand galure des ciels d'orage diluviens, des arcs-en-ciel, des clairs obscurs. Des bouleversements climatiques, des cyclones, des rats de marée, des jaillissements volcaniques, tout un tas de calamités. Sa femme disait, mon pauvre Dédé. Oui, bon, ça va, disait André. À la longue, tu m'indisposes à dire que je fais mon malin. J'ai quand même le droit, je suppose, de ne pas aimer le lapin. De ne pas aimer le lapin.
1: Bah, comment c'est possible, ça?
0: Je t'emmerde.
2: T'es méchant.
3: Puis t'aimes rien.
0: Oh,

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0: le très très bon Tracy Chapman, Gimme One Reason sur Vrinj FM. Attention, Kikaliente, ça commence dans quelques secondes avec l'artiste Vartang en interview.
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0: Et bonjour, bonjour, bonjour, bienvenue à toi, toi, toi qui passe par là. Bienvenue dans notre rendez-vous quotidien du mardi soir Kikaliente Reggae Show. Et ce soir, j'ai l'honneur de recevoir l'artiste Vartang en interview. C'est Pineapple French Pop qui nous présente cet artiste originaire de Martinique. Vartang qui ouvre donc ce Kikaliente. Il est avec nous en direct pour une interview et ça va bouillonner ce soir. Hein. Je dis bouillonner car Vartang excelle dans ce style le bouillon. Bonsoir Vartang, ça va bien?
6: Ça va et toi?
0: Ouais, ça va. Bah, écoute, je suis contente de t'avoir. Tu viens ce soir donc nous parler de ton titre, ton EP de 6 titres, Zamana. Et tu vas nous expliquer hein, pourquoi tu l'as appelé comme ça. C'est sorti le 29 mai déjà.
6: Alors
0: ça veut dire quoi, Zamana?
6: Alors, donc Zamana, mon EP qui sort en fait le 12 juin, il sort vendredi.
0: Ah ouais, il n'est pas sorti le 29, non, mais non, finalement.
6: Finalement, il sort le 12 juin. On a pris un petit peu de retard, mais ça sort vendredi, donc voilà. Alors, Donc Zamana, c'est le nom de l'arbre à cuit aux Antilles. Donc, c'est un arbre très connu des Antilles, et pour la petite anecdote, en fait, il y avait un Zamana dans mon école maternelle, et c'est dans mon école maternelle où j'ai fait mon premier spectacle. Donc c'était un peu un hommage à ce moment-là, et aussi à la Martinique et à mes origines.
0: Et quand tu parles que tu as fait ton premier spectacle à l'école maternelle, tu avais quel âge?
6: J'avais 4 ans, 5 ans, je crois.
0: Eh ouais, donc tu chantais déjà?
6: Alors... Non, je chantais pas. Pour celui-là, c'était plutôt du playback.
0: D'accord.
6: Mais en gros, c'était un spectacle de danse. Et en fait, ce spectacle était sur une chanson qui s'appelle Honoré, que j'ai repris dans mon premier album, et qui parle justement de Honoré, qui est un éleveur de cochons. Parce qu'il faut savoir qu'aux Antilles, en fait, à Noël, on mange le cochon dans toutes ses sauces. En ragoût, en pâté, en boudin. Et en fait, ça parle de cet éleveur de cochons qui s'appelle Honoré, qui tue le cochon avant Noël. Et donc, j'ai justement, après, repris cette chanson dans mon premier projet. Et je trouvais intéressant de créer un peu des ponts entre toutes ces histoires.
0: Eh oui, et donc là, tu parles d'un arbre, à fruits, tu as dit?
6: Non, l'arbre à pluie, en fait. C'est un arbre, ouais, c'est l'arbre à pluie. Et c'est un arbre, en fait, qui est très, très, très, très large et qui ressemble un peu à un parapluie géant et qui abrite, en fait, de la pluie.
0: D'accord, donc c'est pour ça qu'on l'appelle l'arbre à pluie. Et oui, il me semblait bien avoir entendu ça. Du coup, je ne vais pas te poser la question quels sont les retours depuis sa sortie, mais tu as quand même des titres là, Focus, dont le titre Zamana qu'on passe nous régulièrement sur Brinj depuis que tu nous l'as envoyé, et merci beaucoup pour ça. Est-ce que tu as eu des retours déjà?
6: Bah, j'ai eu des retours, ouais. Donc j'ai sorti donc, Le Rhum c'est de l'eau déjà, en duo avec Mikado qui est sur le P.
0: Ensuite, DJ Mikado, ouais.
6: Ça. Donc Mikado qui est un peu une figure du chata aux Antilles. Et donc j'ai des super retours sur ce titre, qui est un titre assez dansant, qui plaît beaucoup en soirée. Ensuite j'ai sorti un titre qui s'appelle Fou, qui est aussi sur le projet. Et également donc Zamana, qui est déjà aussi sorti en single, où j'ai eu des super retours aussi. Je dois avouer que Donc, il y en a qui sont plus team Zamana et d'autres sont un peu plus team Le Rhum c'est de l'eau. Mais c'est vrai que Le Rhum c'est de l'eau, on est sur un titre chata, Zamana on est sur un titre bouillon, donc on est sur deux styles de musique caribéenne assez différents. Donc, mais ces deux titres-là plaisent beaucoup. Fou aussi, mais un peu moins que les deux autres, on va dire.
0: Ouais, on sent vraiment hein, des sonorités reggae, mais aussi, comme tu le disais, des touches locales, hein, le bouillon, le chata. On pense, quand tu cites DJ Mikado, on pense à Meryl, on pense à Maureen, des figures locales aussi. Il y a des touches donc, qui sont toi, hein, bien sûr, même si là, avec l'interview, je regarde l'écran, mais il faut que tu te regardes là, avec l'interview, tu fais ça, tu es depuis Paris, hein, parce que tu n'es pas concrètement en Martinique. Tu es d'où exactement en Martinique?
6: Alors, moi, j'ai grandi en Martinique tout d'abord à Fort-de-France. Donc, j'ai grandi
0: la capitale.
6: La capitale. J'ai grandi entre Fort-de-France et je passais souvent mes week-ends au Vauclin. Ensuite, j'ai déménagé à Trinité, qui est un peu plus, on va dire, à l'est de l'île. Et j'ai de la famille qui vient aussi du nord de l'île, Macouba, qui est tout au nord.
0: Saint-Pierre?
6: Ouais, Macouba qui est encore au-dessus de Saint-Pierre. Macouba, c'est vraiment la dernière commune, celle qui est le plus au nord. Donc, on va
0: c'est
6: dire
0: le
6: que,
0: nord.
6: Voilà.
0: C'est le nord de la Martinique, mais il y fait beau quand même.
6: Ouais. Donc, on peut dire que ouais, je suis essentiellement de Fort-de-France, mais un petit peu de partout. Quoi.
0: Et ouais, on aurait pu se croiser là-bas. Là, on entend dans cette EP... Oui, j'y suis allée en 2018 pour chercher un petit peu ma famille, mais on ne va pas parler de moi, parce que moi, j'ai retrouvé ma famille au Gosier et à Morne-Rouge, mais maintenant, ils sont tous en Martinique, parce que l'aéroport de Fort-de-France, enfin, l'aéroport a changé, il est parti de Martinique en Guadeloupe, et du coup, c'est pour ça qu'une partie de ma famille est là-bas maintenant. Prochain voyage pour moi. Donc, revenons à toi et à cette EP Zamana, qui porte le titre d'une des chansons dont tu as parlé. Est-ce que tu as utilisé des instruments traditionnels martiniquais dans cette EP?
6: Alors non, pas du tout. On va dire que dans cette EP, je suis plutôt allé chercher des rythmiques et des styles différents. Pour moi, c'était OK. Moi, mon projet, c'est vraiment une hybridation entre la Martinique et Paris. Pour ce projet, j'avais vraiment envie d'être très ancré aux Antilles avec les sonorités. Donc j'ai plutôt travaillé des sonorités précises. Donc on va dire le chata, le bouillon et... le dancehall, un peu twisté finalement avec un peu de pop, on va dire, et des paroles et une écriture qui raconte vraiment ce mélange des genres. Donc je suis plutôt allé chercher des styles, en fait, des styles précis, et du coup, d'où le fait d'avoir bossé avec Mikado. Je voulais vraiment bosser avec une référence dans Chata, donc Mikado qui a fait la prod du Rhum c'est de l'eau, qui d'ailleurs est en duo avec moi sur ce titre. Il a aussi fait l'instrumental de Negmaron et de Fou. Et après, sur Fou, donc Mikado est en coprod avec Camille Bertrand, qui est un producteur avec qui je bosse depuis mon premier projet, qui a signé pas mal de titres sur mon premier projet. C'est lui qui a fait le titre Zamana, qui est un titre bouillon. Donc pour le coup, il n'est pas du tout des Antilles, mais il a complètement capté l'énergie et ce que je voulais donner dedans. Et après, sur Madaboy, j'ai bossé avec Red Eyes, qui lui est un producteur qui fait pas mal de styles différents, qui lui est originaire de Paris, mais qui a toujours un peu évolué, en tout cas à ses débuts, dans la sphère un petit peu dancehall. Et c'est lui qui a fait aussi tous mes enregistrements de voix et la réalisation du projet. Et il a bossé justement avec pas mal d'artistes sur le créneau, en fait.
0: Mais oui, ce sont des noms qui sont assez connus dans ce milieu-là. Alors, pour les auditeurs qui n'ont pas encore entendu Zamana, qui se disent « mais de quoi il parle ?», on va passer un petit extrait. Pour ceux qui ne connaissent pas Zamana, ça donne ça.

0: Et voilà, ça donne ça, hein. Je coupe, hein. Désolé hein, pour ceux qui sont partis dans le trip, mais vous allez retrouver donc tout cet EP à partir du 12 juin, comme tu l'as dit, sur toutes les plateformes. Et il passe régulièrement, bien sûr, sur les ondes de notre radio. Et vous, auditeurs, si vous nous écoutez sur votre radio préférée, quelle qu'elle soit, dans les radios partenaires, demandez à ce qu'il soit dans la prog. Du coup, on continue avec les artistes et surtout les producteurs dont tu parlais. C'est pas un travail solitaire du tout, alors?
1: Non, c'est pas du tout un travail solitaire. Je pense que c'est vrai que au début, l'intention et l'impulsion, elle vient de moi, mais j'ai besoin de m'entourer de personnes. Moi, j'écris mes textes, c'est moi qui top line. Je peux composer certaines parties d'instruments, parce que c'est vrai que j'ai une formation classique, j'ai fait du piano et du solfège. Après, je suis incapable de faire une instru, les logiciels, c'est pas du tout mon truc. Donc, oui, je suis obligé de m'entourer de gens pour les instrus, pour les enregistrements de voix, pour la réalisation. Et voilà. Et puis pour toute la partie aussi, distribution. Donc, c'est vraiment un travail d'équipe aussi avec le label Pineapple French Pop et aussi toutes les personnes qui m'aident sur les vidéos. Enfin, je pense qu'on peut dire que il y a environ une dizaine, douzaine de personnes qui bossent de près ou de loin sur le projet, dont plein d'amis qui me rendent des services gratuits.
0: Qui te supportent aussi. Voilà. On en profite pour saluer Ludovic Barnouin, qui nous écoute certainement et qui m'a fait découvrir... Comment ?
1: Non, je disais bonsoir Ludovic.
0: Bah ouais, salut Ludo et Pineapple French Pop du coup, qui donc porte bien son nom. Tu parles de formation classique, de piano, de solfège. Est-ce que tu as commencé ça en Martinique quand tu étais jeune ou c'est quand tu es arrivé en France, à Paris?
1: J'ai commencé ça en Martinique en fait. Ouais, quand j'avais 5 ans. Mais je pense que ma mère savait pas trop quoi faire de moi, donc du coup elle m'a dit le mercredi après-midi tu vas faire du piano et tu vas faire du solfège. Comme il y a piano puis solfège, du coup tout cumulé avec la pause ça doit faire 3-4 heures, donc je te vois pas pendant 4 heures, ça m'arrange.
0: Et ouais, donc hyper actif que tu es.
1: Ouais, un peu, mais ouais, ça a commencé plus tard. Et en fait ma mère jouait du piano quand j'étais petit. Et je pense que j'ai tout de suite un peu une fascination pour cet instrument. Et je pense que c'était assez logique de démarrer comme ça. Et j'ai fait du piano pendant une dizaine d'années. Donc j'ai vraiment fait le circuit conservatoire classique avec les examens deux fois par an, les concours aussi. Et c'est vrai qu'à un moment donné, ça devenait un peu trop technique en fait. J'ai l'impression d'être un peu presque un peu comme un sportif de haut niveau, mais les entraînements quotidiens, etc., ça devenait plus trop un plaisir. Et c'est à ce moment-là que j'ai commencé justement à vouloir reprendre du plaisir dans la musique et à créer mes propres mélodies et écrire mes propres chansons en fait.
0: C'est là où tu as commencé à écrire tes propres textes?
1: C'est ça, c'est ce qui m'a fait commencer à non plus jouer la musique des autres, mais essayer de trouver un peu mon espace de liberté dans la musique et commencer à essayer de faire ma propre musique.
0: Et de composition aussi. Un peu moins de 2 minutes pour parler donc des sujets dont tu parles dans cette EP. Mmh. 5 titres, Zamana. Tu parles de sujets sociaux, des sujets personnels, d'histoires liées à ton île aussi. Tout le monde ne comprend pas le créole. Est-ce que je suis bien calée?
1: Oui.
0: Ouais.
1: Je pense que sur Zamana, j'aborde plusieurs choses. Je pense que le premier titre de l'EP, Le Rhum, c'est de l'eau, je pense que ça parle vraiment du mode de vie très festif qu'il y a aux Antilles. Je pense qu'il y a cette envie de... Ouais, cette culture de la fête, des balades en bateau, etc. Avec aussi peut-être un peu en ligne de fond ce questionnement sur les dangers, enfin, pas les dangers de l'alcool, mais se dire que en fait, il faut quand même boire de façon responsable, mais en même temps, il ne faut pas non plus s'excuser de s'amuser. C'est normal parfois de déborder un petit peu et on a besoin aussi de faire la fête. Je pense que ça raconte ça. Ensuite, je pense que sur Zamana, on est plutôt vraiment sur une nostalgie. C'est un peu moi dans le Paris gris qui on a ras-le-bol, j'ai plus de vitamine D, on est en plein hiver et je repense
0: Le soleil te
1: à
0: manque,
1: ces
0: hein?
1: moments-là.
0: Eh ben ouais. Bon, on va faire une petite pause, pause jingle obligatoire. On revient juste après ça pour, on va étayer un petit peu hein, par rapport au rhum, par rapport à l'alcool, la présence de l'alcool sur l'île. Et on revient donc juste après ce petit jingle.
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0: Allez, on est de retour avec nos petits oiseaux. Tu vois, ça va vite. C'est histoire de boire un coup soufflé. On disait, hein, la résistance au rhum, c'est quand même, vous êtes quand même beaucoup plus résistant que nous, quoi. Enfin, moi, pour parler de mon expérience de 2018, hein, la chaleur, la plage, un petit verre de rhum et kika dodo, quoi.
1: Ouais. Après, le rhum, c'est pas de l'eau, hein, on va pas se mentir.
0: Oui, c'est clair. Mais vous avez quand même cette résistance-là au rhum. C'est quand même ou pas un carburant pour travailler et ressentir la musique. Est-ce que quand on boit un petit peu, sans pour autant se saouler, est-ce que ça aide dans la création? Est-ce que ça aide à ressentir?
1: Je ne sais pas si ça aide à ressentir. Je pense pas forcément que. Non, je pense que déjà le rhum, c'est vraiment quelque chose de culturel. C'est vraiment notre alcool. Enfin, pour le rhum, c'est. Je dirais que c'est l'équivalent du vin ou du champagne. Enfin, là-bas, c'est vraiment notre alcool. Donc, c'est l'alcool qu'on va boire à l'apéro, c'est l'alcool qu'on va boire pour célébrer, c'est tous les. Enfin, le petit punch, c'est traditionnel. Après, pour moi, c'est plus quelque chose pour célébrer. Je pense que pour créer, vaut mieux avoir la tête un peu claire, non?
0: Ah ben écoute, c'est toi qui le dis, hein, c'est toi qui crée. Tu vois, moi, si je bois du rhum, je dors. Donc, vaut mieux pas. Mais est-ce que vous avez un autre alcool intermédiaire? Par exemple, bon, on parle de l'alcoolisme. Là, on n'est pas du tout dans le mois de l'alcoolisme, mais on est dans le mois des fiertés. Est-ce qu'il y a une alternative au rhum quand les gens qui ont eu l'habitude de boire pendant très longtemps, est-ce qu'il y a une alternative qui existe pour pas retomber là-dedans, dans ce cercle vicieux?
1: Après, est-ce qu'il y a une alternative au rhum? Je ne sais pas, je pense que les gens qui veulent arrêter de boire de l'alcool boivent des jus de fruits locaux ou des sodas, quoi. Après, le rhum, c'est vraiment, je pense, un alcool, l'alcool un peu phare, on va dire, des Antilles, et l'alcool finalement le plus traditionnel et le plus ancré dans l'histoire de l'île. Après, il y a plein de dérivés du rhum. Et aussi notamment des rhums arrangés ou des punchs, par exemple le punch coco, le punch cacahuète. Enfin, mais c'est vrai que le rhum reste emblématique.
0: Ah, j'ai une très très bonne recette du punch coco que ma maman m'a transmise avec le lait concentré sucré Nestlé. On peut pas trop trop dire de marque, mais ça marche très très bien. Et alors il y a un truc que j'ai ramené de Martinique. Je sais pas si, bah certainement tu connais puisque tu es de là-bas, le sirop de gingembre. C'est pas alcoolisé, mais on en devient accro aussi.
1: Ouais, c'est très bon le sirop de gingembre. Bah après le sirop de gingembre, typiquement, il y a des gens qui font leur petit punch au sirop de gingembre.
0: C'est ça que j'allais te demander.
1: Ouais. Après, j'ai jamais testé perso avec de l'eau ou de l'eau gazeuse, mais après, c'est vrai que moi, je suis un peu un puriste du petit punch à cause de mon grand-père. C'est vrai que on met très peu de choses dedans, quoi. C'est vraiment un zeste de citron vert et un tout petit peu de sucre. Mais
0: Et
1: c'est pas
0: voilà,
1: trop.
0: le morceau de sucre.
1: Ouais.
0: Le fameux morceau de sucre. Alors, on va s'écouter, si tu veux bien, en entier, le rhum, c'est de l'eau, hein, pour savoir de quoi on parle, et puis tu vas nous expliquer un petit peu plus les paroles dans le détail, si ça te dit.
1: Let's go.

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1: Et donc, nous sommes de retour après ce très très bon titre Chata, comme tu le disais. Hein. Alors, je pense tout de suite là aux références hein, que tu fais, puisque tu parles de la baignoire de Joséphine dans Amana. Là, tu parles du tour des yoles, tu parles des guosiwos. Les guosiwos, ça s'allie. Attention, hein, ça c'est surtout ce qu'on entend pendant le carnaval où on a fait tout le tour. Et attention, faut pas répéter les paroles quand tu les comprends pas. Mais ça t'inspire quand même. La Martinique, ta musique, elle est totalement, totalement inspirée de la Martinique. Et sauf le titre dont tu parlais juste avant la pause, où c'est un petit peu plus bad trip, il pleut, il fait froid, je suis à Paris.
2: Oui, je pense que tout est vraiment inspiré de la Martinique avec des références assez précises. Je pense qu'il y a des petits clins d'œil que des personnes qui connaissent la Martinique pourront comprendre. Et c'est vrai qu'il y a des morceaux aussi en créole. Après, j'essaye quand même de faire en sorte que tout le monde puisse vraiment comprendre au final le fond de la chanson. Et je pense que les gens arrivent quand même un peu à se projeter. Je pense qu'il y a un peu deux niveaux de lecture. Il y a un niveau de lecture qui est un peu plus universel, où on comprend un peu ce que la chanson raconte, l'intention, le délire. Et après, je pense que ceux qui sont vraiment, qui connaissent les Antilles ou la culture antillaise, ça les fera sourire parce qu'il y aura des références. Mais par exemple, quand je dis sol cacolé con negro siro, ça veut dire le sol col comme les negros siro. Et les negros siro sont, en fait, c'est une façon de se déguiser au carnaval et qui consiste en fait à se couvrir de mélasse pour avoir la peau justement noire, et c'est hyper collant en fait. Et j'essaie de mettre un peu des petites références par-ci par-là. Et c'est vrai que ouais, le tour des yoles aussi, ben, c'est typiquement un moment de fête aux Antilles. Donc c'est une compétition de yoles. En fait, les yoles sont des bateaux, enfin des voiliers traditionnels entre guillemets. Et le tour des yoles est justement l'occasion de faire plein de fêtes. Et il y a ce qu'on appelle les after yoles, où tous les bateaux, en fait, à la fin de la course, tous les bateaux des gens qui suivent les courses, en fait, se rassemblent et on met la musique et on va boire le rhum de bateau en bateau. Et c'est un rendez-vous assez festif, quoi. Donc, ça, le rhum, c'est de l'eau, ça raconte clairement cette ambiance, quoi.
1: Et la fameuse baignoire de Joséphine, où j'ai fait mon baptême aussi en 2018, raconte-nous.
2: Donc, la baignoire de Joséphine, où j'en parle justement dans Amana, en fait, la baignoire de Joséphine, c'est un spot où les gens vont se baigner, qui est en fait une sorte de baignoire en haute mer. Et c'est un endroit, en fait, donc donc on est très loin du rivage et on a une espèce de fond blanc qui a une forme, on va dire, de baignoire, et où le niveau du sable est tel qu'on peut avoir pied, en fait. Donc, ce qui est assez inédit, c'est comme une cuvette au milieu de l'océan, quoi.
1: Exactement, eh bien, merci pour toutes ces précisions. Pour ceux qui ferment les yeux et puis qui s'imaginent là-bas, on y est hein, complètement. Est-ce que toi, tu y retournes souvent en Martinique depuis que tu es à Paris ?
2: Ouais, j'y vais souvent, c'est d'y aller au moins une fois par an.
1: Yes. Alors, ben, on va finir l'interview parce que du coup, ben, il va falloir que je te quitte, hein, que je te rende ta liberté. La scène musicale en Martinique actuellement, comment tu la vois ?
2: Ben, je la vois très florissante, on va dire. Je pense qu'il y a beaucoup d'artistes vraiment originaires de Martinique qui sont sur le devant de la scène. Je pense notamment à Kalash qui fait son Arena vendredi. D'ailleurs, je vais le voir.
1: Yes.
2: Il y a Meryl aussi, Maureen. Donc, je pense qu'il y a beaucoup d'artistes. Shannon aussi.
1: Shannon qui arrive Shannon. En force aussi.
2: Arrive en force, qui a fait une première partie pour Aya Nakamura, qui a son concert là en septembre. Je pense que la scène martiniquaise est très florissante et très dynamique, et c'est cool parce que le chata, pour le coup, c'est vraiment la musique
1: en vogue de
2: Martinique, et c'est au bout du jour, quoi. C'est
1: ouais. C'est totalement, totalement en vogue en ce moment. Et puis, on a besoin de ça. On a besoin de soleil avec l'actualité mondiale. On a besoin aussi de s'échapper avec des rythmes comme ça qui nous font du bien. Est-ce que tu as prévu là un album après cette EP, des dates peut-être en métropole ou aux Antilles ?
2: Alors, donc là, j'ai... J'avais une date vendredi au Chinois de Montreuil. Là, je vais jouer, je vais faire une release party. Je vais célébrer la sortie de mon EP le 20 juin à l'hôtel Jules et Jim à Paris. Le 21
1: C'est un
2: juin,
1: hôtel.
2: ouais, c'est un hôtel. Et en fait, on organise ma release party et c'est une façon pour eux de faire la fête de la musique. J'ai programmé des amis artistes qui matchent un peu avec. Avec mon univers et je ferai un live de 45 minutes là-bas. Et je serai aussi en live le 21 juin dans les jardins de la Bellevilloise pour la fête de la musique aussi à Paris à 21h30. Donc voilà.
1: Yes. Et du coup, peut-être un album en préparation. Tu nous en diras un petit peu plus, peut-être plus tard.
2: C'est ça. J'ai pas du tout commencé à plancher dessus. J'ai plein d'idées, mais on sait pas. Pour l'instant, Là, on est au point de, on est au point, ouais, au point zéro, donc on
1: Ouais.
2: en saura plus tard. J'ai déjà
1: Yes.
2: sorti le pied.
1: À suivre. Ouais. Donc, l'EP sort le 12 juin. Version CD, version vinyle. Qu'est-ce que tu nous prépares?
2: Version digitale pour l'instant uniquement.
1: D'accord.
2: Et ouais, je pense version CD ou vinyle, peut-être plutôt sur le prochain projet, parce que je pense que le prochain projet va être quelque chose de beaucoup plus acoustiques, on va dire dans les instruments. Je pense que je vais aller chercher, continuer cette exploration des musiques caribéennes, mais aller chercher dans les musiques peut-être un peu plus traditionnelles avec de fortes.
1: Traditionnel.
2: Et je pense que là, du coup, ça ferait vraiment du sens d'avoir un objet physique, peut-être un vinyle, et on sera probablement plus sur un format album.
1: Yes, tout plein de belles choses qui vont arriver, j'ai hâte du coup. Avant qu'on s'écoute le dernier morceau, on va s'écouter Mada Boy, hein, puisque automatiquement on ne peut pas passer à côté. Et comme ça, pendant ce temps-là, je te libère. Un petit mot pour les auditeurs de Kikaliente Reggae Show qui te découvrent ce soir.
2: Bah écoutez, c'était un plaisir d'être avec vous ce soir. J'espère que vous avez kiffé et j'espère que vous allez écouter l'EP dès sa sortie. N'hésitez pas à me suivre sur les réseaux, à partager ma musique et merci Jessica de m'avoir invité dans ton émission.
1: Bah avec plaisir, tu parlais des réseaux, on peut te suivre où sur les réseaux, dis-nous.
2: Alors sur Insta, TikTok et mon compte c'est Vartang, Vartang.
1: Vartang et on prononce le G. Merci Vartang pour cette demi-heure passée avec nous. On te souhaite une très très belle release party donc le 20 juin à l'hôtel Jules et Jim, le 21 juin donc à la Bellevilloise pour ceux qui sont à Paris. Allez-y, foncez, un très très bel artiste à découvrir et un EP Zamana, 6 titres, j'ai dit 5 tout à l'heure mais c'est 6, qui sort donc le 12 juin. Allez, checker ça. Merci Vartang.
2: Merci Kikaliente, à bientôt.
1: Et bisous, à bientôt.
2: Ciao.
1: Ciao.
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1: La dose de bonnes vibes de la semaine, et elle est maintenant la dose de bonnes vibes. On s'écoute le dernier titre de Vartang, Mada Boy. Écoutez ça cartonne.
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0: Le Madaboy était avec nous ce soir. Donc, Kikaliente, merci Vartang pour cette belle interview. On retrouve donc ton EP Zamana sur toutes les plateformes à partir du 12 juin. Allez checker ça. Merci à toi. Ciao, ciao, ciao.
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0: Et on continue cette émission avec Luc Sen et son album Gem sur le label Le Rêve Africain. Et on les big up aussi. On part en Afrique maintenant, exactement au Sénégal, puisque Luc Sen est originaire de N'Gor. Luc Sen, il trace une route singulière où le reggae route se rencontre les rythmes d'Afrique et les pulsations urbaines. Derrière chaque mot et chaque note, il tisse une écriture brute et sincère, empreinte de mémoire et d'avenir. Entre profondeur, appel à la conscience et mélodies envoûtantes, il se révèle à chaque nouvelle sortie comme une voix rare, celle d'une génération qui cherche, questionne et espère. Luc Sen avance sans artifice, guidé par la force du cœur et la justesse de son verbe. Avec son septième opus Gem, qu'on prononce Gem mais qui s'écrit J-E-E-M, Luc Sen surprend encore avec une œuvre où se mêlent émotions brutes, spiritualité et vibrations universelles. Gem, qui veut dire essayer, traduit en Wolof, est un nouveau passeport musical, un projet sincère construit comme un voyage à travers les émotions, les contradictions et les réalités d'une génération qui rêve d'une Afrique puissante ornée de ses valeurs spirituelles. Chacun des 10 titres est pensé comme un récit où se mêlent énergie, douceur et rage maîtrisée. Luc Sen y explore ses propres espoirs et sa vision du monde avec une écriture sans filtre. Ce qui distingue ce projet, c'est une volonté de parler vrai tout en soignant les sonorités, le mélange entre les codes du reggae et les textures africaines qui offre une palette large et cohérente, fidèle à son identité musicale. Luc Sen s'entoure d'artistes talentueux et compagnons de longue date en tels que Vi Avelino à la guitare, Laurent Penavera à la batterie, Valès Assouan à la basse, Jazz Ras Jumbo à la basse également, Christophe Laxener au clavier, Dave Kinner au clavier également. À leur côté, il ouvre la scène à Xavier Lassire, jeune guitariste ivoirien au jeu déjà remarquable. Dans le titre Tirailleur qu'on va s'écouter là dans quelques secondes, il convie Jonel, griot moderne du Niger et voix des sans-voix, ainsi qu'Elom 20CE, rappeur et activiste togolais, pour rendre hommage à la mémoire des tirailleurs africains. Avec Tiosan, ce titre là aussi excellent, Luc Sen s'unit à Ilam, chanteur peul sénégalais basé au Canada, pour célébrer la richesse et la cohésion des cultures qui cohabitent au Sénégal. Depuis sa première production très remarquée avec Maka Sound en 2010, son deuxième album produit par Chapter 2, qu'on salue en 2012 jusqu'à son indépendance créative sous Jason Création, Luc Sen explore les textures du reggae, les rythmes africains et les vibrations urbaines contemporaines. Chaque album est une histoire, un souffle, une couleur nouvelle qui révèle sa vision du monde et invite l'auditeur à ressentir, réfléchir et vibrer. Gem est son septième album, il est en tournée pour le défendre et il sera à Paris le 13 juin au concert au Pan Piper, une voix rare à suivre. L'album Gem est sorti le 5 décembre dernier et il est dispo sur toutes les plateformes. On s'écoute trois titres que j'ai sélectionnés et que j'espère vous plairont. Net B, le titre phare, donc titre de l'album Gem, et bien sûr le titre Tirailleur, feat Jonel et Elom 20CE.

0: Et on big up bien sûr tous ceux qui nous envoient, tous ceux qui m'envoient des messages là sur le téléphone depuis l'Afrique, le Sénégal. On big up bien sûr tous les Sénégalais qui nous écoutent. Et on n'oublie pas bien sûr la Réunion, Léla, et il y a aussi des Sénégalais à la Réunion. N'oublions pas que les terriens sont partout et que nous sommes tous terriens.
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0: Et on salue également tous les auditeurs de RGB qui nous écoutent sur la fréquence.

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2: Eh ouais, comme il en faut pour tout le monde, la fin de la première heure, c'est avec le quart de rap. Et on parle maintenant de El Nour dans Kikaliente, avec son parcours entre dualité et introspection. Il est né en 1994, le petit jeune, à Paris sous le nom d'Ahmed Salah. El Nour qui grandit entre deux mondes, celui de son quartier populaire de Seine-Saint-Denis et celui plus privilégié du 16e arrondissement parisien, où il suit sa scolarité. Un incendie à l'âge de 4 ans force sa famille à quitter Paris, mais ses parents insistent pour qu'il reste scolarisé dans la capitale. Ce décalage quotidien, 1h30 de transport, nourrit son regard aiguisé sur les fractures sociales et identitaires. Thèmes centraux de son écriture. On y revient. Il est d'origine soudanaise et marocaine et il est marqué par l'actualité du Soudan où une partie de sa famille a fui la guerre. Ses expériences inspirent une plume subtile qui mêle introspection et critique sociale sans jamais tomber dans le discours frontal. À 13 ans, il est influencé par le rap de ses aînés. Il commence à écrire et l'écriture devient son exutoire, comme beaucoup d'entre nous. Après des études d'économie, il abandonne tout pour se consacrer à la musique et adopte d'abord le pseudonyme de Salah Kid. En 2017 et 2019, entre les deux, il multiplie les scènes en France, la Belgique et la Suisse et il partage l'affiche avec des artistes comme Makala ou Lefa. En 2024, sous le nom de El Nour, il sort son premier projet, Les Sourires des Siens, suivi de singles comme Automate ou Seul sous l'orage. Aujourd'hui, il franchit une nouvelle étape avec Confiance aveugle, cette EP de 8 titres dont je vous parle ce soir, fruit de 2 ans de travail. Cet album à la fois brut et aérien explore son univers intime entre lucidité sociale et mélodies envoûtantes. Il collabore avec 630 grammes Nouvelle Génération et Ol Kenry, figure historique du rap français qui symbolise son ancrage dans l'évolution du genre. Confiance aveugle est le reflet d'une décennie d'écriture, une musique sincère ancrée dans son époque où El Nour transforme son vécu en art. On s'écoute là. Derrière moi, ça commence, le titre éponyme Confiance aveugle, une production drumless portée par des violons, des cuivres jazzy et une basse organique. L'oiseau sans ailes que j'ai adoré, une production hip-hop appuyée par une ligne de basse lourde et accrocheuse et voix rapide qui s'impose comme l'un des morceaux les plus atmosphériques du projet. El Nour à découvrir tout de suite dans Kikaliente.
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0: Je vous préviens, vous serez prévenu, le troisième titre cartonne encore plus.
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0: Elle nous reconfiance aveugle, c'est sorti le 22 mai

0: Restez avec nous, le Kikaliente Reggae Show revient dans moins de 2 minutes. J'ai bien dit 2 minutes, pas une de plus. 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
3: On enchaîne maintenant avec la femme de ce Kikaliente, puisqu'on démarre toujours la deuxième heure avec une femme. Et ce soir, pardon, je vous parle de Louisa sur le label Chapter 2 Records, de nouveau un label qui promet de très très beaux jours, puisqu'ils sont quand même, ils ont le nez fin. Louisa, c'est une artiste solaire entre racines, voyage et origine artistique, hein, qui est née il y a 30 ans dans une famille où l'art est omniprésent. Louisa, si vous ne la connaissez pas, son nom doit certainement vous dire quelque chose, avec le banger qui est sorti là en avril et qui a cartonné récemment, et puis tout l'été l'année dernière aussi, avec Soleil Bleu et Bleu Soleil. Elle est donc née d'un père contrebassiste de jazz, d'une mère danseuse brésilienne. Elle a grandi baignée de musique et de créativité, et après 8 ans à la maîtrise de Bretagne à Rennes, hein, c'est ce qu'elle nous racontait dans l'interview que j'ai faite d'elle, qui est disponible sur ma page YouTube Kika Addict. Elle disait, hein, qu'elle maîtrise la technique vocale, où elle explore le piano également, la guitare, la harpe et la danse. Mais c'est dans la spontanéité et la liberté qu'elle trouve sa voix, car Louisa est constamment en quête d'inspiration. À 18 ans, elle part au Brésil et en Amazonie, où elle découvre la puissance de la forêt et la musique comme langage de l'âme. Puis, elle s'installe à La Réunion pendant 5 ans. La Réunion, l'est là. Et elle se plonge dans la peinture qu'elle exerce encore, hein, puisqu'elle le montre souvent dans ses stories, surtout en ce moment. Le cinéma, le documentaire aussi, hein, avec lesquels elle renoue, avec sa passion aussi pour la scène. Les sound systems, dub, les jam sessions qui deviennent son terrain de jeu. Et sa voix viscérale et audacieuse qui s'impose naturellement, même aux côtés d'artistes comme Richard Bona ou Emir Kusturica. De Fantastique avec un K à Soleil Bleu, c'est le tournant, puisqu'en 2025, comme je vous le disais, elle sort l'EP Fantastique et un projet polyglotte et syncrétique, salué pour son originalité. Puis le phénomène Soleil Bleu, une collaboration improvisée avec le duo Bleu Soleil qui devient viral. Plus d'un milliard de contacts radio et 180 millions de streams. Ce titre qui la propulse sous les projecteurs, les médias, Radio Nova, Énergie, RTL et nous, on s'en parle. part de sa musique et son premier album éponyme voit le jour. Là, en avril 2026, il s'appelle Louisa. C'est un kaléidoscope émotionnel enregistré entre Paris et Salerne. C'est un album qui signe un voyage solaire et poétique où la nature et les métissages culturels occupent une place centrale. On y retrouve Mania de Carnaval, reprise brésilienne empreinte de Saudade, Étincelle, feat Carbone, symbole de feu et de spontanéité, Nuage, feat La Daniva, qu'on va s'écouter là dans quelques secondes, célébration des amitiés et des fusions, western chinois avec lequel on va démarrer ce focus qui est une invitation à l'imaginaire et bien sûr le tube Soleil Bleu hein, qui a tout déclenché. Louisa y mêle jazz, sono mondial et électronique contemporaine avec une langue parfois inventée où le son suffit à transmettre l'émotion. Ça, vous l'avez tous entendu dans Soleil Bleu avec une tournée internationale qui a commencé en mars 2026 par Genève, Bourges, Paris, Montréal et plein d'autres. Louisa confirme son statut d'artiste généreuse, créative et connectée à son public. Son album solaire et doux rappelle que la musique, quand elle est sincère, comble les cœurs. Demain, Soleil Bleu, Étincelle, feat Carbone et Jet Lag, qui sont déjà en rotation sur nos ondes et les vôtres certainement. On découvre ce soir trois nouveaux titres extraits de ce magnifique album qui incite à voyager. Son album Louisa, L-U-I-Z-A, contient 11 titres. Il est sorti le 10 avril dernier. On s'écoute de suite western chinois, Nuage, feat La Daniva et bien sûr La Nuit. Bon voyage à tous.

0: focus sur Louisa dans Kikaliente. À suivre, nous parlons de Singila qui vient de sortir un album magnifique.
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2: Et on va zouker maintenant avec le nouvel album Radio Love de Singila sur le label Universal Music Con. Salut Albert, si tu nous écoutes, gros big up à toi. Singila donc, qui après plus de 20 ans de carrière, figure emblématique du RBB, écrit une nouvelle page de son histoire. Hein. Le RBB, si vous ne le savez pas, signifie rythme black and blanc, ou parfois rap black blanc, qui est un mouvement musical français, hein, né dans les années 1990-2000 et qui mélange des influences africaines, antillaises, hip-hop, R&B et pop avec des textes souvent engagés ou poétique. Eh oui, la musique maintenant se mélange et plus rien ne rentre dans aucune case. Et c'est ça qui est bon avec la mixité culturelle. Singila est, en est un fabriqueur de mix. Il est l'une des figures emblématiques aux côtés d'artistes comme Corneille, Camaro ou encore Passy. Entre scènes mythiques, récompenses internationales et un retour discographique acclamé, Singila prouve qu'il reste un pilier de la musique francophone. En septembre 2024, Singila célèbre ses 20 ans de carrière à l'Olympia. Deux dates de sold out et ça s'est fait en un temps record. La première en 3 heures, la seconde en 24 heures. Un exploit hein, qui a marqué le début d'une nouvelle ère, puisque en avril 2025, en direction le Zénith de Paris, encore une salle comble confirmant son statut d'artiste incontournable. Et ce n'est pas tout, hein, puisque son titre « On fait comment » qui est sorti là en juin 2025 lui vaut une nomination au AFRIMA Awards dans la catégorie « Meilleur artiste masculin Afrique centrale ». Le 11 janvier 2026, il remporte le prix à Lagos, une consécration à l'échelle du continent africain. Mais Singila ne s'arrête pas là. Hein. En mars 2026, il sort son nouvel album « Radio Love » dont on parle ce soir. C'est sorti le 29 mai, un projet qui explore une fois de plus hein, les multiples facettes de l'amour, thème cher à son cœur. Au programme, 14 titres et des collaborations de choix avec Monsieur Nov, Taïsi et Joe Dwight Filet. Un pont entre l'héritage du RBB et la modernité. Côté single, On fait comment et Bébé s'en va, sorti le 23 janvier 2026, qui confirme son retour en force. Des titres émotionnels, très très bons, qui nous font du bien. Et qui rappelle pourquoi son public l'a toujours suivi. Singila, c'est aussi une dimension internationale. En 2024, il part en tournée en Afrique et en Europe avec des dates sold out en Belgique et en France. Et pour clore ce chapitre en apothéose, il annonce un concert exceptionnel à l'Accor Arena le 19 juin. Une première pour lui et une nouvelle preuve que son influence ne faiblit pas. Entre héritage et renouveau, Singila continue de fédérer, de nous émouvoir et de nous surprendre avec des salles combles, des récompenses prestigieuses et une musique toujours plus riche. Il prouve qu'il est bien plus qu'un artiste, c'est une légende vivante du RBB. On s'écoute Zouké, extrait de son album Radio Love, un son qui s'annonce comme un banger, je vous promets. Linga Nga, un morceau qui mélange tradition et modernité, et puis Vérité, un titre où Singila nous livre ses mots du cœur, parce que la musique c'est aussi ça, des émotions pures, sans filtre. Allez, Zoukons maintenant.

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1: Et là, c'est pas trop du reggae, on est plus dans le zouk et ça fait tellement de bien. On se quitte avec ce dernier titre, Vérité de Singila. À suivre, on part un petit peu vers l'ouest là-haut et on va parler de Guan.

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2: Et ça tombe bien, parce que dans le focus qui suit, on va mélanger un petit peu tout ça dans les trois titres que je vous propose avec Guan en autoproduction. Et comme je vous le disais, on part là-bas vers la Bretagne, où il fait beau aussi. À 46 ans, Guan, il incarne une voix puissante du reggae français, portée par une énergie débordante et un amour inébranlable pour la musique. Grâce à sa grande empathie, il est à l'écoute de chaque personne qui croise son chemin. Il puise son inspiration dans les histoires de chacun et dans les épreuves de la vie. Ses textes sont profonds et ses messages encourageants. Ils abordent des thèmes tels que le combat pour rester debout, la quête de sens, l'amour ou encore la liberté. Et sa plume bienveillante parle au cœur, à nos cœurs. Ses vibrations positives, son énergie sur scène et sa présence magnétique font de chacun de ses concerts des moments intenses et mémorables où les frontières disparaissent. Comme le disait Sophie Adeno de là-haut. Sa voix chaude et son propre groove contagieux fédère et font danser les âmes. C'est un artiste indépendant, comme je vous le disais, libre et déterminé, qui trace sa route au fil des rythmes, porté par une seule certitude: tant qu'il y a de la voix, il y a de l'espoir. Guan, il commence très jeune la musique avec le hip-hop, et c'est en 2010 qu'il fonde le groupe Remède, avec un apostrophe entre Rem et Ed. De la pop-rock aux influences reggae, le groupe se sépare en 2014, et en 2015, il fonde un nouveau groupe nommé Kedal, qui s'arrête en 2017. Pendant 3 ans, il réalise une pause musicale, et en 2020, lors d'un festival, il fait la rencontre de Daditi, membre d'un collectif Manso, donc du Mans. Le Bakwa Sound, avec son association Zika Muffin, Daditi va donner un coup de pouce à Guan et une collaboration qui va commencer. Ensemble, ils vont enregistrer un EP, Être Libre, sorti en 2021, dont on vous avait parlé ici. Plusieurs clips seront réalisés, comme À Bientôt ou même Être Libre. Et il partagera plusieurs scènes avec le Bakwa Sound Selecta Stila, qui continue de l'accompagner sur des dates de concert. En 2023, il commence une nouvelle collaboration avec Grézou afin de travailler sur un projet de l'album. Grézou qui va produire l'album Petit Bonheur, sorti en janvier 2025. Il sortira plusieurs clip durant cette collaboration, et sur l'album il enregistre un featuring avec l'artiste David Corleone, qu'on salue, Reste Cool, ainsi qu'avec l'artiste Banos sur le morceau Tout Donné. Depuis 3 ans, il partage les scènes avec beaucoup d'artistes comme Pierre-Paul Jacques, Blacko, Volodia, Scars, Kenyon ou encore Brahim, et depuis janvier il a commencé un nouveau projet acoustique avec le guitariste Lins Rémy, et compte développer son projet artistique avec d'autres musiciens. En mai, Guan réédite son album Petit Bonheur, qu'on entend commencer derrière moi sous forme de clé USB, et il introduit 7 nouveaux titres inédits dont je vous parle ce soir. Un projet live Guan and the Family Vibes, avec 7 musiciens, 2 guitaristes, 1 bassiste, 1 percussionniste, 1 clavériste, 1 batteur et 2 filles au cœur, qui est en cours. On s'écoute de suite mon reggae qui a commencé là derrière moi, le super titre Il y a des anges, et Vivre, Roots Time is Now, avec Guan dans Kikaliente.
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0: Et il nous le dit, hein, Gwan, merci à toi Gaëtan, de ton prénom Gaëtan, aka Gwan, vivre pour ne rien regretter, vivons jusqu'au bout, entendez ce que vous entendez, mais on n'a qu'une seule vie, donc vivez à fond.
1: 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Vous écoutez le Kikaliente Reggae Show et l'émission se termine dans un bon quart d'heure. Voici le quart d'heure dub dans Kikaliente.
0: Et on y est, hein, ça sonne bientôt la fin, et comme toutes les bonnes choses ont une fin, il faut qu'on se donne rendez-vous mardi prochain. Et on termine donc cette émission avec le quart d'heure dub, hein, comme toujours, comme vous l'aimez, toujours le label ODG Prod, hein, parce qu'on bascule de temps en temps entre le label Culture Prod et ODG Prod, mais là c'est Stendhal et Patrol sur le label ODG Prod dont on parle avec leur album Skanking and Jacking, spécial mélange de dub et de house music, deux esthétiques nées dans l'ombre, façonnées loin des industries dominantes de culture underground où l'indépendance est souvent nécessité, où l'ingéniosité est la règle. Deux scènes issues des marges qui mettent la danse, les systèmes de sonorisation et les minorités au centre des sessions sound system jamaïcaines à la fin des années 60, en passant par les nuits au warehouse de Chicago, aux prémices de la scène house new-yorkaise du début des années 80. L'histoire montre que la house, le reggae et le dub partagent bien plus qu'on ne l'imagine. Les collectifs, la résistance comme moteur, la musique qui passe directement du studio au platine, et les messages partagés qui sont autant de traits communs qui relient ces courants musicaux historiques. C'est là, au croisement de ces lignes, mu par cette soif d'expérimentation qui les définit, que les membres de Stendhal Patrol ont trouvé un énième terrain à cartographier. Skanking and Jacking, leur nouvel album des Musketeers, comme ils se présentent, nous présente là une facette du dub à dub encore jamais entendue sur disque. Pensé pour la danse, pour les DJ, le LP allie de façon inédite les pulsations de la house music aux vibrations et aux grooves du reggae, résultat d'une attention minutieuse portée au rapprochement des styles dans les compositions et les mix. House, reggae et dub se confondent au fil des 12 titres longue durée. Le son est travaillé en profondeur, bâti sur des loops immersives. Transpercé de micro-variations, il acquiert une texture quasi organique, née des interactions homme-machine. Et ici, on ne se contente pas de rapprocher des mondes, on mobilise les influences pour dessiner un nouvel espace sonore. Au-delà du geste esthétique, Skanking and Jacking se distingue aussi par son casting international, le plus fourni jamais réuni par Stendhal Patrol sur un format album. Issus d'Angleterre, d'Italie, de Suisse ou de Jamaïque, les chanteurs, chanteuses, producteurs et MC invités viennent renforcer la dimension du dialogue entre les cultures et les styles. Au micro, Joe York, Marina P, Nazamba et Ja Thomas qui accompagnent les dub Musketeers dans leurs explorations, redéfinissant les contours du projet au fur et à mesure de leurs apparitions. C'est très très bon. On s'écoute derrière moi le titre Machine qui vient de commencer à suivre In and Out, feat Marina P et Chaka.

Skanking and Jacking est disponible sur le label ODG Prod en téléchargement gratuit, comme toujours, pour votre plus grand bonheur et surtout celui de vos oreilles. Tout de suite, le titre est In and Out Fit, la grande Marina Pi, et on s'en va un petit peu en Italie grâce à sa voix reconnaissable parmi tant d'autres.

0: Et on commence cette émission avec l'interview de Vartang et on parle de Chata. Entre autres, si vous l'avez loupé, le replay sera disponible dès cette nuit sur mon site kikaaddict.fr. On commence donc avec du Chata et on termine avec le titre Chaka. C'est le fil rouge de cette émission du soleil et quelque chose qui nous pousse à bouger notre boule et à danser. Ça fait du bien, merci pour votre fidélité et vos messages durant la soirée.
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0: Allez, il me reste une petite minute, un peu moins, pour vous dire que tout ça, c'est disponible. Donc, la playlist, le replay, la vidéo ou l'audio, hein, tout simplement l'audio sur le site kikaaddict.fr/les podcasts. Sinon, le live est disponible également hein, sur YouTube et sur toutes les plateformes, puisque nous sommes là sur Facebook, sur Twitch, sur YouTube. Et vous pouvez retrouver le replay un petit peu partout. La semaine prochaine, interview pareil sur la première demi-heure d'émission avec l'artiste Alex Toucourt et on sortira des frontières un petit peu puisque lui aussi il mélange plusieurs styles, le rock, le reggae, la pop et il nous surprend avec son album Toboggan. Donc on saluera également le label At Home en deux mots, At Home à la maison ou At Home comme l'atome qui accroche de temps en temps nos oreilles. Allez, je vous fais à tous de très très gros bisous. Bonne fin de nuit, bonne suite.

0: suite sur votre radio préférée. Vous continuez chacun de votre côté sur les programmes de la nuit de vos radios préférées parmi les 8 radios partenaires de Kikaliente, en plus de celles que vous écoutez là à Brive-la-Gaillarde. On vous salue tous aussi sur Internet, hein, que vous soyez en Afrique, au Sénégal, la Réunion et tous ceux qui nous écoutaient depuis la Suède et la Norvège. Il y avait du monde ce soir. Merci encore à vous tous. Gros bisous et rendez-vous même lieu, même heure, la semaine prochaine, 21h. Ciao, ciao, ciao et bonne nuit à tous.
1: 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Merci Kika et à la prochaine fois.
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